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1: Il est 5h en temps universel, 7h ici à Paris.
2: Clotilde Dumay.
1: Bonjour à tous, merci d'être avec nous pour le début de ces 3 heures d'actualité internationale avec des chroniques, hein, vous le savez, des reportages aussi, notamment en France et en Espagne ce matin où des milliers de personnes sont évacuées face aux incendies. On va y revenir d'ailleurs dans votre journal. Bonjour Julien Coquelroem.
3: Bonjour Clotilde, bonjour à tous. À la une, un mouvement parti d'Internet qui va continuer de se faire entendre aujourd'hui dans la rue en Inde. Le parti des cafards et la contestation étudiante prennent de l'ampleur et poussent Narendra Modi à réagir. L'actualité ce matin, c'est aussi une nouvelle nuit de frappes américaines sur l'Iran, alors qu'au Liban, l'accord cadre avec Israël fait ses premiers pas. Témoignage dans ce journal du maire d'un village où l'armée libanaise a pu se redéployer après le retrait des forces de l'État hébreu. On part aussi en France et dans le sud de l'Hexagone, en proie aux flammes. Rencontre avec des évacués des incendies dans le Var et puis Thomas Pesquet à Dakar, l'astronaute français dans la capitale sénégalaise pour appeler les jeunes du pays à rêver grand.
1: En Inde, c'est donc un mouvement de colère qui continue de prendre de l'ampleur.
3: Après la répression violente d'une manifestation lundi, la mobilisation étudiante qui se poursuit avec aujourd'hui une journée de protestation nationale pour réclamer la démission du ministre de l'Éducation sur fond de fraude à répétition aux examens nationaux. La montée en puissance du parti des cafards popularisé sur les réseaux sociaux, même si son chef de file Sonam Wangchuck a mis fin hier à sa grève de la faim. Bonjour Abdoulaye Rally.
4: Bonjour.
3: Que signifie cette fin du bras de fer entre Sonam Wangchuck et les autorités pour le mouvement de contestation?
4: C'est un grand soulagement hein, pour les proches de Sonam Wangchuck et les animateurs du parti des cafards, parce que son état de santé devenait critique. Vers minuit, deux ministres fédéraux se sont rendus à son chevet avec une garantie. Les étudiants ne seront pas visés par une répression policière, comme il y a quelques jours. Ce dénouement montre surtout que le pouvoir veut contenir la tension. Narendra Modi a dû s'impliquer d'ailleurs personnellement. Le premier ministre indien a publié un double message sur X. Il y annonce notamment des mesures contre les fraudes aux examens, mais ne répond pas à la principale revendication des manifestants, la démission de son ministre de l'Éducation.
3: Une double prise de parole de Narendra Modi, c'est assez rare pour être souligné. Abdoulaye, ça signifie que le parti des cafards est en train de faire bouger les lignes?
4: Oui, ce deuxième message en mode vidéo selfie de Narendra Modi a été publié tard, avant minuit, donc cela veut dire beaucoup. Narendra Modi apparaît sans maquillage ni téléprompteur, c'est du jamais vu en effet. Oui, le pouvoir prend désormais le parti des cafards très au sérieux. D'ailleurs, les discussions sont ouvertes pour aujourd'hui, mais sur le terrain, la colère reste intacte. Selon les organisateurs, la mobilisation s'étend déjà à plus d'une vingtaine de régions à travers le pays.
3: Et on va continuer de la suivre avec vous, Abdoulaye Rally, à New Delhi pour RFI. Merci beaucoup.
1: À la une également, le Liban et les critiques du Hezbollah contre Joseph Aoun.
3: Après la visite du président libanais à Washington en début de semaine, le mouvement armé pro-iranien dénonce une soumission à un pouvoir étranger et déplore que ce voyage n'ait débouché sur aucun engagement américain sur un retrait de l'armée israélienne dans le sud du Liban. Elle continue de fait d'occuper une large portion de territoire malgré l'entrée en vigueur de la première phase de l'accord cadre signé entre Israël et le Liban. Les forces israéliennes se sont retirés de zones pilotes où l'armée libanaise a commencé à se déployer pour amorcer le désarmement du Hezbollah et réaffirmer le retour de l'État. Difficile pour autant d'envisager un retour des habitants à court terme, Abla Junaidi.
5: Abd Azzedine est le maire de Zawt al-Gharbiyeh, un village détruit par les combats avec le Hezbollah et les explosions causées par l'armée israélienne.
6: Le niveau de destruction est inimaginable. Toutes les maisons sont par terre. Le réseau électrique, le réseau d'eau, les routes, tout, absolument tout est détruit.
5: L'armée libanaise investit les lieux mardi, non sans mal, accueillie d'abord par des tirs en l'air de l'armée israélienne. Sur place, les équipes du génie procèdent au déminage des lieux.
6: Les gens sont impatients de rentrer malgré tout ça. Ils restent à l'entrée du village en regardant à quelques mètres de distance. On essaie de les rassurer et à la fin, ils comprennent que c'est pour leur sécurité au cas où une explosion surviendrait. Il faut être prudent et se fier à l'armée libanaise, bien sûr.
5: Mais la patience de la population est à bout et ce retour de l'armée, incarnation de l'État libanais, doit vite s'accompagner d'une aide concrète, plaide l'édile.
6: On demande à l'État de se tenir aux côtés de la population, d'assurer la reconstruction et la sécurité. Il faut que les gens puissent circuler librement et tranquillement dans leur village, sur leur terre.
5: Autour du village, la zone est loin d'être sécurisée. Plusieurs routes sont détruites ou bordées par la présence de soldats israéliens.
7: À Blajounaïdi, les premiers pas hésitants de l'accord Liban-Israël, alors que dans la région, la guerre entre l'Iran et les États-Unis continue, elle, de faire rage. Une 13e nuit consécutive de frappes américaines sur le pays et une nouvelle mesure de rétorsion annoncée par Donald Trump face aux frappes iraniennes dans le détroit d'Ormuz. Le président américain affirme que les fonds iraniens gelés aux États-Unis serviront désormais à payer les réparations des navires touchés. Le chef de la diplomatie iranienne dénonce ce matin un précédent incendiaire. Les prix du pétrole refluent légèrement, mais le baril de Brent se maintient au-dessus du cap symbolique des 100 dollars qu'il a atteint hier.
1: Le commerce mondial menacé également par la guerre en Ukraine.
7: Après une intensification des frappes de l'armée russe sur les ports et les navires commerciaux dans la région d'Odessa, plusieurs compagnies maritimes ont temporairement suspendu leurs escales dans les ports ukrainiens en mer Noire. Aucun navire marchand ne circule actuellement dans la zone, Sofia Katsenkova.
8: Depuis 3 ans, le corridor maritime ukrainien résistait à la guerre. Mais les dernières frappes russes ont changé la donne. Les armateurs ne veulent plus prendre de risques, explique André Sizov, expert des marchés céréaliers.
9: Le plus gros problème aujourd'hui, ce n'est pas les terminaux endommagés. C'est que les propriétaires de navires refusent d'envoyer de nouveaux bateaux, car c'est devenu trop dangereux. Résultat, 100% de la capacité du port d'Odessa est aujourd'hui à l'arrêt.
8: Depuis plusieurs semaines, les frappes russes sur les ports ukrainiens et les navires marchands se multiplient. Selon l'expert, cette escalade est aussi une réponse aux attaques ukrainiennes contre des navires russes en mer d'Azov. Avant cette nouvelle crise, 80 à 90% des exportations agricoles ukrainiennes transitaient par Odessa. Kiev tente de rediriger ses cargaisons vers le Danube ou le port roumain de Constanța, mais ses routes sont moins efficaces.
9: Le Danube ne peut accueillir que de petits navires, et avec la canicule, le niveau de l'eau est très bas, ce qui limite encore davantage les capacités de transport.
8: Conséquence, le prix des céréales exportées par l'Ukraine augmente fortement, ce qui impacte les cours mondiaux du blé au plus haut niveau depuis 2 ans.
7: Sofia Katsenkova, et alors que l'Ukraine continue de son côté de frapper la Russie, une attaque de drone à Saint-Pétersbourg a provoqué cette nuit un incendie selon les responsables et les médias locaux.
1: Toujours en Europe, des incendies de plus en plus ravageurs.
7: L'urgence nationale déclarée dans 2 régions en Espagne. En France, Emmanuel Macron annonce avoir demandé l'activation du mécanisme de protection civile de l'Union européenne. Les incendies ravageurs et bien sûr rendus plus probables et plus fréquents par le réchauffement climatique. Des dizaines de milliers de personnes sont appelées ce matin à évacuer dans le sud-ouest de la France, alors que les flammes ont déjà parcouru des milliers d'hectares dans les Landes et dans la zone très touristique du bassin d'Arcachon. Le sud-est du pays est lui aussi en proie aux incendies, comme dans le Var, où plusieurs centaines de personnes ont dû quitter leurs habitations plusieurs fois ces derniers jours. Reportage à Cotignac de notre correspondante Elisa Amourette.
10: Depuis mardi, Catherine, élue en charge du CCAS, accueille avec bienveillance tous les habitants vivant sur les hauteurs de Cotignac, évacués à l'approche des flammes.
11: Nous demandons aux gens d'où ils viennent, quelle rue éventuellement, quel secteur concerné. Et ensuite, donc, nous essayons de trouver quelqu'un qui peut les héberger le soir même.
10: Après la reprise du feu, les habitants arrivent au compte-gouttes dans cette petite salle polyvalente où sont installées tables et chaises.
12: La dame, là, elle se propose pour de l'hébergement.
10: Oui. Pour certains, il s'agit de leur 3e évacuation en quelques jours, comme Hans, un touriste néerlandais venu passer quelques semaines de vacances au camping de Cotignac.
13: La première nuit, et nous avons vu le feu là, c'est une catastrophe.
10: Pas de matelas dans le centre d'urgence, les évacués sont hébergés par les hôtels du village, des amis ou encore des riverains habitant en contrebas. C'est le cas d'Eva qui vient proposer d'héberger 5 personnes chez elle.
14: Donc voilà, j'ai proposé des hébergements à des gens, je ne sais pas quoi faire d'autre. Mais moi après je suis angoissée, je suis quelqu'un de très très angoissé ça me fait de la peine en fait.
10: Les habitants se serrent les coudes et la solidarité s'installe. Plusieurs commerces d'alentour ont fait des dons de nourriture au centre d'urgence. Elisa Amourette, Cotignac, RFI.
1: Il est 5h09 en temps universel. C'est un taux record, Julien, pour l'Union européenne.
3: Les personnes immigrées dans les pays de l'UE n'ont jamais eu autant accès à l'emploi.
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0: Bonjour à toutes et à tous, ici Ismo au micro de RDIWA et pour l'interview du jour, je suis avec Florent Chapelle. Bonjour Florent.
1: Bonjour Ismo.
0: Et au téléphone avec Fred du monastère de Sainte-Croix. Salut Fred.
2: Ouais, salut Ismo, bonjour à tous et à toutes.
0: Alors, on est ravis de vous avoir lors de cette interview. Vous venez nous parler donc du spectacle Papageno qui aura lieu le 29 juillet au monastère de Sainte-Croix. Et ça fait suite à une résidence qui a eu lieu l'été 2025 et qui a donné lieu à la première représentation en octobre 2025 à l'abbaye de Val-Croissant. Fred, est-ce que tu peux nous parler un petit peu de cette histoire de résidence qui a eu lieu l'été dernier ?
2: Alors oui, alors donc les résidences à la SIC Nouveau Monastère font partie de la programmation culturelle. Donc notre lieu accueille diverses résidences, à peu près entre 5 et 10 résidences par an. Et donc la compagnie des voiliers faisait partie des résidences qui avaient été retenues pour permettre à des artistes d'utiliser les espaces à disposition et de travailler soit en amont, en création, soit sur une étape de quasiment de sortie de résidence. Donc ce qui est le cas avec avec Florent et avec Zoé.
0: Donc c'est en fait c'est la sortie de résidence qui a eu lieu l'été dernier en réalité.
2: C'est ça, exactement. Je crois que la compagnie est venue sur quasiment un petit 2 semaines. Et donc, ils ont pu travailler dans la salle des Antonins, où là, ils ont fait une première sortie à chaud, comme ça, où il y a eu du public, où on a pu un peu réagir et apporter notre regard. Et là, c'est la concrétisation de ce travail qui est mené et qu'on a intégré complètement dans la programmation culturelle de la saison, où on a à peu près 7 à 8 dates de spectacles, de projets artistiques qui sont présentés et dont celui-ci qui a lieu le 29, donc mercredi prochain à 20h.
0: C'est un sacré enjeu pour le monastère, d'autant plus qu'avec ce qu'on a vécu il n'y a pas si longtemps que ça, les problèmes d'incendie, j'imagine qu'il y avait un peu de remise en question quant à la saison culturelle, comme pour toutes les professions.
2: Voilà, alors tout à fait, t'as raison de le souligner, on sort d'une étape comme tout le monde dans le DIWA qui était très compliquée. Nous on a fermé, on a été obligé d'annuler l'accueil d'un centre culturel et artistique pendant une semaine, donc la semaine dernière, avec des enjeux économiques importants, des grosses pertes. Voilà, et l'enjeu c'était de se dire, dès que c'est stabilisé, il faut qu'on arrive à remettre la culture au cœur du projet aussi, et de amener de la légèreté, amener de la joie, amener de la bonne humeur. Donc on a en même temps que le spectacle qui a lieu mercredi, on a aussi 4 expos qui sont toujours en place et je vous invite à venir découvrir sur l'ancien monastère, parce que c'est notamment une expo de Marie-Claire Herny qui est magnifique, de la peinture sur tissu. Voilà, donc c'est ouvert tous les jours et voilà, l'aboutissement c'est avec Florent. Voilà, même si c'était pas simple et c'est toujours pas simple à le concrétiser, mais voilà, on s'est relancé, on a pu afficher, on a pu communiquer autour de l'événement. Voilà, il reste des places. On vous invite vraiment à venir assister à ce spectacle, à cet opéra qui est vraiment sublime. On a la chance d'avoir ça à l'ancien monastère de Sainte-Croix. Donc voilà, parlez-en autour de vous et je vous invite à venir nous rejoindre mercredi à 20h. Voilà, les réservations se font sur place par téléphone ou directement sur place. Il y aura de la place.
0: Ok, on peut venir mercredi 29 comme ça et récupérer une place.
2: Voilà, exactement. Le prix d'entrée est à 15€, à 12€ en tarif réduit. Et il y a une billetterie sur place, il y a une buvette, il y a de quoi. Il y a une petite. On a la boutique de producteurs où on a plein de trucs à tartiner, des choses comme ça. Donc les gens qui ont envie de profiter des expos, des 4 expos qui sont là, peuvent arriver dans la journée, dans l'après-midi, profiter du lieu, boire un coup à la fraîche dans la cour du monastère et assister à cet événement voilà qu'on attend depuis longtemps. Voilà.
0: Ah oui, bah oui.
2: Et on est ravis, on est vraiment ravis, honorés de les avoir, voilà, que ça se passe ici, c'est un bel aboutissement.
0: Et bien sûr, on peut avoir toutes les informations sur les expositions et la programmation à venir sur votre site internet.
2: Ouais, voilà, sur le site internet www.le-monastère.org et puis sur le réseau Facebook, sur l'Instagram, il y a pas mal de communication qui est faite autour de ça. Pour les pros, c'est plus sur le réseau LinkedIn et puis l'office de tourisme, le département, voilà, on a vraiment relayé très large et la compagnie a vraiment aussi relayé dans son réseau, donc voilà, vous pouvez avoir toutes les infos et on va pas tout dévoiler non plus parce qu'il faut garder de la surprise tellement l'événement est magique.
0: Entendu. Eh ben, on réserve un petit peu de surprise pour le jour même, le mercredi 29 juillet. Merci à toi, Fred, pour ces explications, pour ta disponibilité. Et on Merci. Se voit mercredi prochain, alors.
2: D'accord. Ouais. À très bientôt. Et Florent, bah, je te laisse continuer l'interview si c'est le cas. Voilà, oui, je vous remercie. À mercredi et on vous attend nombreux.
0: Au revoir.
1: Au revoir, Frédéric.
2: Au revoir.
0: Et ben voilà, Florent, ça c'était donc notre petit contact téléphonique avec Fred du Monastère, qui est par Mont et par Vaux, qui gère plein de choses en même temps. Mercredi oui. 29 juillet, il y a bien le spectacle Papageno, qui est un opéra, qui est une adaptation de La Flûte Enchantée.
1: Oui.
0: Peut-être on peut en parler un petit peu pour expliquer aux auditeurs de quoi il s'agit, parce qu'ils ne sont peut-être pas au courant, mais il y a déjà eu une interview que nous avons réalisée ensemble en octobre dernier, et je pense que ça vaut le coup de réexpliquer un petit peu aux auditeurs de quoi c'est parti.
1: Bah, d'une envie de créer un spectacle local avec notre compagnie, qui est une assez jeune compagnie. On s'est constitué en compagnie en 2023, et on a réfléchi à un premier projet. La Flûte Enchantée, c'est un opéra qu'on a tous, qui est populaire, qu'on a tous traversé ou eu dans l'oreille, même assez jeune, avec des airs connus comme celui de La Reine de la Nuit. Et on avait envie d'un opéra justement accessible, qui donne une grande palette d'émotions, de personnages. Et puis moi, en tant que baryton à l'époque, le personnage de Papageno est un personnage qu'on travaille assez rapidement, que j'aimais beaucoup. Et voilà, on s'est dit comment faire une petite forme autour d'un opéra, c'est celui-là qu'on a choisi. Et eh bien, on a un groupe d'amis donc, qui constitue là les quatre sur le plateau et dans ce spectacle. Et on a fait ça ensemble et on a adapté du coup La Flûte Enchantée à cet ensemble de musiciens. Donc peut-être je peux le redire, mais il y a donc Monem à la clarinette, Selim au violon, Zoé au chant lyrique et moi donc au piano et au chant.
0: Donc en fait, si je comprends bien, l'opéra La Flûte Enchantée, qui est quand même écrit pour un orchestre, est réadapté pour un quartet.
1: Tout à fait. Alors, c'était un gros travail d'arrangement.
0: Ah oui, j'imagine.
1: Qu'on a fait maison. Et puis d'imagination, parce que. Enfin, de sélection aussi, parce qu'il s'agissait de faire un spectacle accessible dans une petite forme d'une heure et quart et pas plus de deux heures, comme dure évidemment l'opéra dans sa forme intégrale. Et aussi parce qu'on n'était que quatre, on ne pouvait pas conserver tous les numéros, évidemment, de l'opéra original. Donc, on a fait de la découpe, de l'arrangement et de la traduction. Aussi, une des originalités de ce qu'on propose, c'est qu'au lieu d'être en allemand, tous les airs et les dialogues sont en français.
0: Ah ouais, mais ça c'est encore un autre travail, parce que j'imagine que les syllabes ont une sonorité.
1: Oui.
0: Donc ce travail-là est entre l'écriture et la musique, c'est très intéressant effectivement, mais ça doit être très long.
1: Ça a été long, bah c'est pour ça qu'on a réfléchi et abouti finalement presque deux ans après avoir lancé l'idée du projet. C'est qu'on s'est retrouvé effectivement avec un travail de fond. Le travail de recherche, de création, il est jubilatoire. Donc on était très heureux d'être dans cette phase de recherche, d'écriture. Et puis le fait qu'il y ait une date qui soit négociée, prévue et posée, à accélérer l'aboutissement de la forme. Et donc là, je reviens un tout petit peu au monastère, parce que on a entendu Frédéric, et je salue vraiment la fonction de lieu culturel qu'il joue et son accueil, qui, avec ce principe pour des jeunes compagnies, d'un accueil gratuit en contrepartie d'une date dont tu récupères les bénéfices. Donc je trouve un super une super proposition qu'il nous a faite. Et puis son accueil, il a des espaces en le lieu, pour ceux qui ne connaissent pas, et magnifique.
3: Ah, le lieu est somptueux.
1: Voilà.
3: Ah,
1: oui. Et il a des espaces à l'intérieur très adaptés pour travailler. Et enfin, la qualité de l'accueil est superbe parce qu'il y a une équipe, la cuisine est très bonne. Donc, chaque fois, on se réjouissait. Ça venait comme une récompense à nos efforts et à nos répétitions. Et on s'est senti porté. Et donc, la restitution, elle va aussi être un moment où on va essayer de rendre tout ce qu'on nous a donné au monastère.
3: Bon, bah, ça donne envie de venir vous voir mercredi 29 juillet. On rappelle que c'est à 20h, que le tarif est de 15€ en plein tarif et de 12€ en tarif réduit, qu'il est préférable de réserver quand même, mais qu'on peut venir spontanément le mercredi, peut-être pour l'apéritif, pour prendre sa place, profiter encore de ce lieu magnifique, faire un petit tour dans le jardin botanique. Là, c'est un peu une espèce de concrétisation d'un premier travail qui s'est effectué l'été dernier. Donc, un an après, vous retournez dans ce lieu-là, en étant d'abord passé par l'abbaye de Valcroissant.
1: Oui.
3: Avec ce projet, donc Papageno, l'adaptation de la flûte enchantée. Papageno, c'est un des personnages de l'histoire.
1: Oui, c'est un personnage important. C'est pas le héros de l'histoire. C'est un personnage plutôt médiocre, qui a des vues, voilà, tout ce qu'il souhaite lui, c'est vivre à peu près tranquillement, manger comme il faut, et puis il recherche l'amour d'une femme, donc une Papagena, mais c'est pas un amour idéal, et c'est quelque chose de populaire. Et il est le contrepoint de personnages beaucoup plus hauts, on va dire beaucoup plus nobles, puis il y a un prince, Tamino, Pamina, qui est la fille de la Reine de la Nuit, qui est donc aussi donc une princesse, eux vont se retrouver dans une histoire d'amour beaucoup plus, voilà, qui les conduit, il y a une quête spirituelle qui poursuivent tous les deux. C'est pas le cas de Papageno. Donc Papageno, c'est l'homme moyen, quoi, voilà. Mais c'est le personnage qui apporte de l'humour, de la légèreté, parce que il nous fait rire de toutes ses faiblesses, de toutes ses défaillances.
3: Ah, y a un rôle.
1: Mais il est touchant aussi.
3: Il y a, un aspect clown un petit peu dans ce que tu décris.
1: Oui. Donc, qui transparaît sur scène. Hein. On a bien l'intention de faire un peu rire avec ce personnage.
3: Oui. Est-ce que c'est le cas dans l'opéra original, dans La Flûte Enchantée ? C'est également le cas de le rôle de ce personnage ?
1: Oui. Il apporte justement un décalage et il fait effectivement rire dans ses différentes interventions. Oui, il a cette fonction-là.
3: La Flûte Enchantée, ça a été écrit, tu sais à quelle période ça a été écrit ?
1: Oui, c'est le dernier opéra de Mozart, donc c'est en 1791, très peu de temps avant la mort de Mozart. Il a eu l'occasion de le diriger pour ses premières représentations, et puis après, il sur son lit de mort même, c'est toujours marrant de le rappeler, mais il sifflotait l'air de Papageno. Donc c'était un personnage à la fois, pas le héros principal, mais quand même celui qui touche au cœur et qu'on emporte aussi avec soi. Voilà.
3: Ah ouais, je vois ce que tu veux dire. Si, c'est intéressant cette anecdote, mais s'il sifflait l'air de Papageno sur son lit de mort, c'est pour dire à quel point ce travail, cette œuvre l'a habité vraiment.
1: Oui, puis c'était le Mozart de pleine maturité pour le coup. Hein.
3: Ah oui.
1: Et un Mozart qui se savait peut-être pas mourant, mais qui était déjà un peu
3: affaibli.
1: Affaibli, oui, tout à fait.
3: Oui, oui. Et bien, en 2025, s'atteler à ce travail, ça doit être quelque chose quand même, symboliquement, ça doit être assez fort. Et j'imagine que c'est ce qui vous unit tous les quatre dans cette recherche, dans ce travail. Travail d'arrangement, travail d'écriture. Vous vous connaissez depuis longtemps, tous les quatre musiciens ?
1: Oui. Tout à fait. Selim et Monem, c'est des amis d'enfance, du collège pour Selim, qu'on a fait notre collège ensemble. Monem est son frère. Et puis Zoé, c'est ma partenaire sur scène comme à la vie. Donc on se connaît depuis une bonne dizaine d'années ensemble. Et puis on a découvert, on s'est rencontrés autour de la musique. Ouais.
3: Là, ça va être votre seconde date de Papageno.
1: Oui. Et une date un peu particulière, d'abord parce qu'il y a eu cette résidence au monastère et qu'on va en faire une petite aussi juste avant la représentation du 29. Mais c'est aussi une représentation importante, très importante pour nous, parce qu'il y aura donc tout un dispositif qu'on n'avait pas jusque-là, les lumières que le théâtre nous apporte, et on va faire une captation et une sonorisation aussi de cette représentation. Puis c'est la première qui est vraiment, qui a tout son sens de hors les murs, parce qu'on est en extérieur. Hein. Et on tenait, nous, à jouer dans des lieux qui ne soient pas que des salles. Hein. Notre forme, elle est adaptée pour ça.
3: Ça veut dire jouer en pleine nature aussi, peut-être ?
1: Et bien là, voilà, ça va être notre première représentation en extérieur. On n'a pas forcément beaucoup l'habitude de ça, mais on a une sonorisation pour aider un peu à porter le son, parce que c'est pas si simple dans cette cour, qui est quand même assez grande, qui a une résonance naturelle, mais pour du texte théâtral, pas tant que ça. Donc on a une sonorisation et on va pouvoir aussi capter un son intéressant. Voilà, donc pour la diffusion ensuite du spectacle, cette date est importante pour nous.
3: Bien sûr, parce que cette captation, c'est bien naturellement pour en faire un outil qui aidera par la suite à la recherche de nouvelles dates.
1: Exactement.
3: Hein, c'est ça.
1: Même s'il y en a déjà quelques-unes qui se profilent, mais...
3: Ah voilà, il y en a déjà quelques-unes qui se profilent.
1: Oui, oui, oui. Une à la Chapelle en Vercors, au festival, je crois que ça s'appelle Les Vents du Vercors, donc en décembre, 12. Et puis une autre qui devrait être confirmée au festival du Goudula en mai 2027, à Saillant.
3: Ok, donc il y a déjà ces petites dates qui s'annoncent, mais naturellement, j'imagine que vous souhaiteriez en avoir davantage pour pouvoir vraiment le jouer à plusieurs reprises devant différentes personnes et obtenir des retours, en fait. Vous avez déjà eu des retours suite à votre première expérience à l'abbaye de Valcroissant ?
1: Oui, il y avait un public nombreux et on a fait un livre d'or, donc on a effectivement quelques retours. Et ce qui en ressort, ce qu'on nous dit, c'est qu'on a vraiment, pour certains, bien rendu l'esprit de Mozart. Certains nous ont dit c'est vraiment Mozart. Et puis, c'était... qu'est-ce qu'on nous a dit aussi d'important ? Qu'on avait su amener l'opéra, le rendre facile d'accès, très compréhensible, qu'on avait clarifié un peu l'œuvre, parce que l'œuvre originale est très touffue. Il se passe plein de choses. Et c'est pas facile de conserver un fil narratif. Et avec la forme qu'on a faite, et aussi, j'imagine que ça aide la traduction française des dialogues et des airs, on perd pas le fil pour le coup, c'est compréhensible. Certains nous ont dit, je connaissais la flûte, mais là j'ai vraiment compris. Donc c'était assez intéressant d'avoir ce retour-là. Et puis sinon, que c'était drôle, que c'était sûrement agréable d'associer l'image un peu de fantaisie à l'opéra, ce qui n'est pas forcément la représentation qu'on en a. C'est pas que quelque chose de sérieux, lourd, long. Non, on a fait une forme dynamique et souvent drôle. Et voilà.
3: Mais c'est plutôt encourageant, hein, tout ça, en fait. Hein.
1: Oui, oui.
3: C'est d'ailleurs
1: pour ça qu'on persiste.
3: Ah bah oui, vous avez tout à fait raison. Et quel serait l'endroit, le festival, l'événement pour lequel vous aimeriez vraiment présenter Papageno ?
1: On vise de se présenter un jour en Avignon.
3: Ah.
1: Oui, oui. Mais alors là, c'est là qu'il faut faire des choix. Est-ce que c'est dans la partie hors les murs ? Est-ce qu'on s'adapte pour les salles ? Auquel cas, il faut qu'on se rende dans un processus de création lumière, plus complète. On voudrait l'exploiter dans sa forme hors les murs pour le moment. Voilà. Mais on nous pousse d'ailleurs. Beaucoup de camarades qui sont eux-mêmes... comédien, chanteur, on se dit mais faut présenter ça à Avignon. Voilà. Donc ce sera un objectif. À quel terme, je ne sais pas, mais ça reste un objectif.
3: C'est un objectif plutôt intéressant, plutôt motivant, qui peut même également susciter un peu d'appréhension devant la grosse machine que représente le Festival d'Avignon.
1: Oui.
3: Avec la compagnie des Voiliers, qui est donc cette compagnie toute jeune, avec laquelle vous avez fait ce premier travail. Est-ce que vous auriez envie de faire d'autres adaptations ?
1: C'est un peu la raison d'être de notre compagnie. On voulait mettre sur scène des opéras dans des petites formes.
3: Ah, d'accord.
1: Voilà. C'est de toute façon ce qui nous motivait dans la création de cette compagnie. Donc oui, il y en aura certainement un autre. On n'a pas encore du tout décidé parce que justement, notre objectif premier, c'est de faire vivre Papageno, qu'on aime beaucoup, de le diffuser. Et puis après, on n'a pas encore d'annonce à faire sur la suite, mais c'est bien l'intention en tout cas.
3: Bah oui, parce qu'en plus de ça, ce travail d'adapter un opéra sous une petite forme avec la traduction des textes, peut-être qu'un opéra français ne nécessiterait pas la même traduction.
1: Tout à fait, moins
3: mais,
1: de travail.
3: Mais quand même, j'ai l'impression un travail de mise en scène.
1: Oui. Alors, là, on a pu avoir le concours, j'en ai pas encore parlé, mais effectivement, d'un metteur en scène, qui est surtout comédien, mais qui a aussi fait un peu de mise en scène dans son parcours, qui est Barthélémy Méridgène, et qui nous a vraiment permis de donner de la valeur à toutes nos scènes, du relief, de la cohérence, du lien, du rythme dans la théâtralité des échanges dialogués. C'est-à-dire que cet opéra, c'est un Singspiel, c'est-à-dire qu'il y a à la fois des airs, puis il y a des vraies scènes de théâtre, en fait. Hein. Il y a des alternances, on n'est pas dans de la musique continue. Et on retrouve ça dans notre adaptation. Et donc, il y a d'autant plus besoin d'un travail théâtral. Voilà.
3: Vous aviez déjà une expérience de théâtre auparavant, dans la compagnie des Voliers ?
1: Alors, pas tous... Pas tous, on a tous été sur scène, mais du théâtre, non, moi j'en avais, pour le coup, je crois que mon aime aussi. Zoé, par le biais de, peut-être, des moments de spectacle lyrique qu'on a pu faire. On avait tous des initiations, mais on n'est pas tous allés aux mêmes intensités d'expérience théâtrale. Moi j'avais fait un petit peu d'école de théâtre, en fait.
3: Ah oui. Voilà.
1: Mais je ne suis pas allé au bout, et il faut faire des choix aussi. Dans nos parcours de formation, quoi.
3: Bien sûr, bien sûr. Ça semble logique pour se spécialiser dans une discipline. Toutefois, une initiation, une expérience théâtrale, à mon avis, doit beaucoup aider dans sa propre discipline à préciser un petit peu les choses, à préciser les intentions. Tu parlais de rythme. Je pense que c'est des notions qui doivent parler, notamment aux musiciens, tout à fait, en fait.
1: Oui.
3: Donc, il existe des ponts entre ces disciplines afin de sublimer, quelque part, l'œuvre que vous travaillez.
1: Oui, en tout cas, clairement, il y avait besoin d'un regard aussi extérieur. En tout cas, voilà, ce sens du rythme, comme tu dis, il est très utile. Il y a aussi comment on occupe l'espace, comment on se positionne... les uns par rapport aux autres, ce travail qui est plus spécifiquement théâtral, il est essentiel. On en avait tous une notion de cela par contre, mais le regard extérieur est assez vite indispensable. Donc là, le metteur en scène, surtout le metteur en jeu, et puis qui est capable de travailler tous les équilibres. Oui.
3: On a parlé de l'adaptation musicale, de l'adaptation écrite, de la traduction de cet opéra, La Flûte Enchantée. On a parlé de la mise en scène. Qu'en est-il des costumes ? Parce que je sais que ça a une importance quand même, aussi bien dans le théâtre que dans l'opéra.
1: Oui, alors les costumes, et ça me permet d'effectivement parler de cet aspect très local et très artisanal du spectacle et de cette compagnie, c'est voulu. Les costumes, ils ont été faits par notre chère voisine Marie-Claude Thévenin, qui est une ancienne couturière maintenant à la retraite, mais qu'on aime faire travailler. Je crois que ça lui plaît aussi. Elle a fait des choses magnifiques à partir de récupération de tissus, quelques tissus neufs, mais quand même beaucoup de récupération. Et donc c'est elle qui a fait ça avec l'aide de Zoé aussi, qui a été un peu petite main, qui a fait plein de choix judicieux. Mais voilà, ils ont été faits maison.
3: Oui, c'est une confection maison. Hein.
1: Voilà, exactement. De la même façon que le décor s'appuie sur, pour ce qui est des tableaux qu'on donne à voir de chaque séquence, en fait, hein, de la flûte et de cette histoire qu'on raconte. Ils ont été faits sur la base d'aquarelles du papa de Zoé, donc Jean-François Galmiche. Donc il y a aussi une affaire de famille. Et sa maman, elle est très impliquée aussi dans tout ce qui est la fabrication du site internet, tous les aspects techniques du spectacle nous aident beaucoup parce qu'elle est très douée pour ça. Et puis pour la diffusion, elle nous aide aussi. Enfin voilà,
3: Ah, c'est génial d'avoir, d'avoir la famille qui vient aider la compagnie. Enfin, c'est touchant, j'ai envie de dire, quoi.
1: Oui, puis c'est une chance vraiment pour nous. Hein. Ça fait une force de travail autour de nous, puis un encouragement un peu permanent pour avancer et pour produire ce spectacle. Ça a été assez décisif, l'intervention de toutes ces personnes proches.
3: Ouais. Tu mentionnais un site internet.
1: Oui.
3: Ça, c'est quelque chose qu'on peut consulter, donc.
1: Tout à fait, et qui est récent. Ça, on l'a lancé en décembre dernier. Voilà. Donc on a le teaser du spectacle qu'on peut retrouver sur le site. On a quelques résultats du livre d'or, je crois qu'on l'a mis. Quelques photos, des illustrations du spectacle. Voilà, on retrouve tout ça sur le site. Ouais. Compagnie des voiliers.
3: Compagnie des voiliers, tout attaché, c'est ça?
1: Oui, tout à fait.
3: Compagniedesvoiliers.com. Ok, d'accord. Et est-ce qu'on peut vous laisser des messages sur le site?
1: Oui, on peut nous écrire, tout
3: on
1: à fait.
3: On peut vous écrire.
1: Oui, oui.
3: D'accord.
1: Oui.
3: Est-ce que c'est un moyen également pour les professionnels de vous contacter?
1: Pour l'instant, il n'a pas été utilisé comme ça. Ceci dit, est-ce qu'on donne... c'est plus par téléphone.
3: Ah oui. Oui.
1: Ouais, qu'on est contacté, mais parce qu'on connaît les gens, qu'on s'est rencontrés en marge du spectacle, ou parce que pour l'instant, on est... Et c'est notre but aussi, premier, hein, c'est d'être une compagnie locale, ancrée, donc on tisse beaucoup de relations avec les musiciens et ceux qui tiennent des lieux culturels dans le territoire. Donc pour l'instant, ça s'est fait comme ça.
3: C'est toi qui t'occupes donc de cet aspect des choses, de la relation au téléphone avec des professionnels?
1: Pour l'instant, oui. Mais l'idée, c'est qu'ensuite, on soit plusieurs et qu'on construise un peu plus cet aspect-là. Et là, on va le faire de façon très active à partir de la rentrée.
3: Oui, parce qu'on le rappelle, vous êtes encore au début de cette belle aventure.
1: Hein. Oui.
3: La compagnie des voiliers est toute jeune compagnie. Est-ce que la compagnie des voiliers a commencé avec Papageno?
1: Oui, tout à fait. C'était sa création première et c'était ce qui a justifié même sa constitution. C'était pour porter, et une fois qu'on avait eu cette idée de monter une adaptation de la Flûte Enchantée, pour porter avec une structure, quoi, l'existence et la vie de ce spectacle.
3: Eh ben, en tout cas, on souhaite une belle expérience, une longue vie à la compagnie des voiliers.
1: Merci.
3: Et surtout, beaucoup de plaisir à travailler des adaptations un petit peu inattendues et à faire des belles représentations, comme celle que vous allez certainement faire mercredi prochain, mercredi 29 juillet, au monastère de Sainte-Croix. C'est à 20h. Mais n'hésitez pas à venir un petit peu plus tôt pour profiter de ce cadre exceptionnel. Il y a possibilité de réserver sur le site du monastère, le-monastère.org, il me semble que c'est ça, mais en tapant dans le moteur de recherche, on trouve les coordonnées du monastère de Sainte-Croix. Est-ce que tu as quelque chose à ajouter avant de clore cette interview?
1: Bon, on est très très heureux de le donner, en tout cas, ça c'est sûr. C'est un moment fort pour la compagnie et pour chacun d'entre nous, pour le monastère aussi. Donc il va se passer quelque chose de très fort ce jour-là, ça c'est sûr. Et puis on a tous les incendies encore fortement imprimés en nous. Enfin, juste petite anecdote, on fait partie de ceux qui ont dû être évacués hein, pour l'incendie.
3: Ah oui.
1: Pendant l'incendie, donc du coup, c'est avec tout ça qu'on va aller porter cette date, donc on va y mettre beaucoup de nous-mêmes et on va porter aussi peut-être un espoir du territoire aussi. On se sent particulièrement marqué et on a envie de détendre quelque chose là, de danser après les flammes.
3: Raison de plus pour venir voir Papageno mercredi 29 juillet, parce que ça risque d'être vraiment fort, d'être beau. Et même si on ne connaît pas l'univers de Mozart, on sera sûrement charmé par votre adaptation et par ce spectacle que vous nous proposez.
1: Merci beaucoup, Ismo.
3: Merci, Florent. À bientôt.
1: À mercredi.
3: À mercredi.

0: Bravo Florent.
1: Merci.
0: C'est... Franchement, j'ai rarement entendu quelqu'un siffler aussi bien que ça.
1: Bah, c'est un truc de l'enfance, ça. Je sifflais tout le temps, je m'en rendais pas compte. Et puis un jour, je me suis aperçu que je sifflais vachement bien par rapport aux gens. Et donc, voilà, c'est devenu une propriété, quoi. Je ne l'ai pas cherché, c'est juste advenu comme ça, parce que je sifflais sans m'en rendre compte.
0: Et à Papageno, pendant la représentation, oui, tu siffles aussi.
1: Oui, oui.
0: Ah, donc tu travailles.
1: Ça, je siffle cet air-là. C'est la scène d'introduction, de présentation de Papageno. Je commence par siffler son air et après il chante. Je suis oiseleur de mon état, toujours guérable. C'est ce même air, mais cette fois-ci, je chante dessus.
0: Bah super, franchement, ça donne trop envie de venir mercredi.
1: Il faut venir, il faut venir.

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pour ce qu'ils ont fait de terrible. 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
3: Et à la une, 350 000 Haïtiens peut-être expulsés des États-Unis dans les jours ou les semaines à venir. Leur statut de protection temporaire doit prendre fin ce lundi. Et cela inquiète tout autant aux États-Unis qu'à Port-au-Prince, où nous partons dans un instant. Des dizaines de milliers de personnes évacuées, des milliers d'hectares brûlés. Situation catastrophique en France, où les feux de forêt dévorent ce matin le sud-ouest du pays. Dans l'actualité également, une nouvelle nuit de frappe entre l'Iran et les États-Unis. Et puis notre dossier du jour est le sort de deux fillettes françaises orphelines, toujours détenues en Syrie et qui attendent toujours leur rapatriement.
2: C'est une date qui se rapproche pour 350 000 personnes plongées dans l'inquiétude.
3: Les 350 000 Haïtiens qui vivaient et travaillaient jusqu'ici légalement aux États-Unis et pour qui tout pourrait changer lundi, sauf décision contraire de la justice, c'est en effet ce 27 juillet que pourrait prendre fin le TPS, le statut de protection temporaire, dont ils bénéficiaient en tant que ressortissants.

0: ressortissants d'un pays devenu dangereux. Rien dans la situation d'Haïti ne justifie d'y mettre fin aujourd'hui, mais Donald Trump a décidé de le révoquer et la Cour suprême a soutenu sa décision il y a un mois. 350 000 Haïtiens seront donc bientôt menacés d'expulsion, mais les conséquences seront également lourdes pour leur pays d'origine. En Haïti, des milliers de familles dépendent des transferts d'argent de la diaspora pour vivre au jour le jour. Reportage à Port-au-Prince de notre correspondant Peterson Luxama.
1: Alors que la décision n'est pas encore effective, elle fait déjà naître de l'inquiétude à Port-au-Prince. De nombreux habitants retiennent leur souffle, à l'image de Betson, rencontré à Delma, qui dit craindre le pire.
2: Son pays qui
3: en Haïti, la majorité des familles dépendent de la diaspora. Beaucoup de migrants haïtiens bénéficiant du TPS ont des proches qu'ils soutiennent financièrement. Penser à les expulser serait vraiment dramatique et grave.
1: Inquiétude et crainte aussi chez Stéphanie, croisée à Pétionville. Selon elle, Haïti n'est ni économiquement ni sécuritairement prête à accueillir des centaines de milliers de personnes expulsées.
4: Si une telle décision arrive à être effective, quel sera le sort de nos compatriotes haïtiens aux États-Unis? Il ne faut pas oublier, ce sont des gens qui ont laissé Haïti derrière eux pour aller chercher une meilleure situation ailleurs. Et le pays n'est pas encore prêt à les recevoir.
1: Jean-Baptiste nuance toutefois le débat.
5: C'est vrai, la décision pourrait faire beaucoup de mal à nos compatriotes. Toutefois, je pense que c'est une bonne occasion pour eux de contraindre les autorités haïtiennes à agir pour améliorer les conditions de vie en Haïti et notamment la situation sécuritaire.
1: Alors que l'échéance approche, le gouvernement haïtien, de son côté, reste discret. Aucun plan officiel n'a été présenté pour faire face à un éventuel retour massif de migrants. Peterson Luxama, Port-au-Prince, RFI.
6: Pendant ce temps, à Washington, Donald Trump, lui, continue sa guerre commerciale avec une grande partie du monde.
0: Une nouvelle salve de droits de douane annoncée pour la semaine prochaine. Elle concerne une soixantaine d'économies, des surtaxes de 10 à 12,5% imposées notamment à des partenaires clés des États-Unis comme l'Union européenne, le Royaume-Uni, le Canada, le Mexique, le Japon, l'Australie. Elles viennent remplacer les droits de douane temporaires déclarés par Donald Trump en février après l'annulation par la Cour suprême de ce qu'il avait imposé depuis son retour au pouvoir. La Maison-Blanche les justifie cette fois par la volonté d'éliminer de ses chaînes d'approvisionnement tout produit issu du travail forcé. L'Australie, la Nouvelle-Zélande, le Japon ou encore les Philippines ont déjà exprimé leur désapprobation. L'Union européenne salue de son côté un résultat conforme aux engagements américains figurant dans l'accord commercial conclu l'an dernier entre Bruxelles et Washington.
6: Des images de désastres, des embouteillages, le réchauffement climatique en image dans le sud de la France.
0: Lui qui rend plus fréquent et plus violent les incendies qui ravagent actuellement le sud-est et le sud-ouest du pays, des dizaines de milliers de personnes appelées à évacuer ce matin, notamment du côté du très touristique bassin d'Arcachon, non loin de Bordeaux, où l'ensemble des occupants de la presqu'île du Cap-Ferret sont désormais appelés à partir par la route ou par la mer. Bonjour Simon Rosé.
7: Bonjour.
0: Des milliers d'hectares sont partis en fumée ces dernières heures dans le sud-ouest de la France.
7: Oui, il y a plusieurs dizaines de milliers de personnes évacuées en quelques heures seulement témoignent de l'intensité des feux auxquels doivent faire face les 800 pompiers déployés. Pompiers qui vont recevoir l'appui de collègues et moyens européens, des canadairs, des hélicoptères. La France a activé cette nuit le mécanisme européen de protection civile. C'est la troisième fois depuis le début de l'été. Le pays n'y avait eu recours qu'une seule et unique fois dans le passé, c'était il y a 4 ans. Preuve de la saison exceptionnelle des feux qui est en train de subir le pays. Plus de 50 000 hectares partis en fumée depuis le début de l'année. C'est 5 fois plus que la moyenne, un record.
0: Simon, la France n'est pas la seule dans cette situation, des feux records en Espagne également.
7: Oui, l'état d'urgence se déclarait dans la région de Madrid où plusieurs feux sont actifs au nord et à l'ouest de la capitale. Une dizaine de milliers de personnes l'a aussi évacué. Même scène sur l'autre rive de la Méditerranée, au nord-est de l'Algérie, principalement dans la région de Skikda. 19 000 pompiers mobilisés au total. Le bilan officiel fait état de 6 morts et plus de 1400 départs de feu depuis le début du mois de juillet, alors que comme en Europe, la végétation et les sols sont très secs en raison des canicules exceptionnelles qui se sont succédées. Phénomène rendu, vous le disiez, plus probable et plus fort par le changement climatique provoqué par les activités humaines.
0: Simon Rosé, merci. est d'ores et déjà l'année 2026 se classe au deuxième rang des surfaces brûlées dans l'Union européenne en deux décennies de mesure.
6: Dans l'actualité également, Julien, des frappes américaines en Iran et la riposte de Téhéran dans le Golfe pour la 13e nuit consécutive.
0: 4 morts selon l'Iran dans des bombardements américains près d'une ville pétrolière dans le sud-ouest du pays. Des explosions entendues ce matin à Bahreïn, ciblées quasi quotidiennement par les représailles iraniennes depuis la reprise des hostilités. La guerre continue et Donald Trump ajoute une corde à son arc des mesures de rétorsion contre Téhéran. Il a annoncé que les fonds iraniens gelés aux États-Unis serviraient désormais à rembourser les dégâts sur les navires touchés par des frappes iraniennes dans le Golfe. Téhéran critique par la voix de son chef de la diplomatie un précédent incendiaire et menace de rétorsion tout pays participant, coopérant ou aidant les États-Unis dans leurs attaques.
6: Le Moyen-Orient est hors de contrôle, au bord de l'inimaginable, s'est alarmé hier le secrétaire général de l'ONU.
0: Et c'est dans ce contexte que, dans la région, 110 enfants français sont toujours détenus dans le nord-est de la Syrie, dans un camp de prisonniers destiné aux familles des terroristes du groupe État islamique. Bonjour Oriane Verdier.
2: Bonjour.
0: Dans notre dossier ce matin, on prend le temps de se pencher sur le cas de deux orphelines. Elles sont françaises. Elles ont perdu leur mère en avril et attendent toujours depuis de pouvoir rentrer en France.
2: Oui, ça fait donc plus de 3 mois qu'elles sont livrées à elles-mêmes dans le camp de Roj, proche de la frontière irakienne, un camp tenu par les forces kurdes syriennes où les conditions de vie sont décrites comme inhumaines par des experts des Nations Unies. Au lendemain de l'annonce du décès de leur mère, mi-avril, l'avocate de la famille, Marie Dosé, a fait une demande de rapatriement, mais n'a pas reçu de réponse de l'État français. Elle a donc saisi le tribunal administratif pour demander l'application de l'arrêt de la Cour européenne.
0: Pourquoi est-ce que Paris ne rapatrie pas aujourd'hui ces deux petites filles?
2: Eh bien, c'est la question. Le porte-parole du Quai d'Orsay nous a confirmé que les équipes compétentes étaient informées du dossier. Il a également rappelé que 179 enfants et 60 femmes ont déjà été rapatriés. La France sait d'ailleurs très bien accompagner les enfants une fois arrivés sur le territoire. Mais chacun de ces rapatriements a été obtenu grâce à un combat de longue haleine, rappelle l'avocate de la famille, des familles, Marie Dosé. Ces deux orphelines sont donc entrées à 3 et 5 ans dans le camp de Roj. Aujourd'hui, elles ont 10 et 12 ans. Jusqu'à présent, leur mère n'avait pas sollicité leur rapatriement.
0: Et est-ce qu'une famille les attend en France?
2: Oui, une famille nombreuse, des oncles, des tantes, cousins et grands-parents qui se sont préparés depuis des années à leur retour. Nous avons échangé notamment avec l'une de leurs tantes qui m'a expliqué avoir eu le bonheur de connaître l'aîné durant les 6 premiers mois de sa vie avant que ses parents français ne l'emmènent en Syrie. Mais elle affirme que le lien ne s'est jamais coupé depuis le camp où elles sont enfermées. Les petites ont donc suivi naissance, anniversaire, mariage, grâce à des appels vidéo, des photos, des messages. Toutes les semaines, la famille en France adresse un courrier au ministre de l'Europe et des Affaires étrangères, ainsi qu'au président de la République, afin de solliciter leur intervention et de rappeler l'urgence de la situation.
0: Et Oriane, pour être bien clair, ce ne sont pas les autorités syriennes qui s'opposent à ce rapatriement.
2: Non, au contraire, les autorités kurdes syriennes qui dirigent le camp ont réitéré leur appel aux 50 pays dont les ressortissants sont toujours détenus en Syrie, des rappels à les rapatrier. Donc, selon elles, la prise de contrôle d'une grande partie du nord-est syrien par les autorités de Damas en janvier dernier a amené à une résurgence de l'organisation État islamique. Ces camps sont donc de plus en plus, plus que jamais, des bombes à retardement. Aujourd'hui, 2315 personnes y habitent toujours dans des conditions désastreuses et plus de la moitié sont des enfants.
0: Oriane Verdier pour notre dossier du jour. Merci beaucoup.
6: À Madagascar, c'est un jour de deuil national décrété aujourd'hui par les autorités.
0: En mémoire des victimes de disparitions et d'assassinats, selon un communiqué de la présidence, depuis la fin du mois de juin, une série de crimes et de disparitions.
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0: 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Bonjour.
5: Bonjour.
0: Est-ce que tu peux te présenter ?
5: Je m'appelle Jacqueline, j'habite près de Grenoble, à 30 km de Grenoble, et je suis ici en visite pour voir mes petits-enfants.
0: Et quel âge as-tu ?
5: Je vais avoir 78 ans.
0: D'accord.
5: Une vieille, hein ?
0: Qu'est-ce que c'est pour toi d'être âgée ?
5: Rien du tout, c'est l'ordre des choses.
0: Et à quel âge on devient âgé pour toi ?
5: Il n'y a pas d'âge pour devenir âgé. L'âge, c'est ce qu'on pense que, ce que c'est. Mais normalement, dans la tête, on peut ne pas être âgé. C'est le corps qui vieillit, tout simplement, et qui change.
0: C'était comment ta jeunesse ?
5: Ma jeunesse ? Oh ben, elle est compliquée, j'ai vécu 19 ans à Carcassonne, dans l'Aude. Je suis arrivée en 1967 à Grenoble pour les Jeux Olympiques et j'ai fait mes études d'infirmière. Et après, j'ai fait des études de thérapeute et je m'occupe encore, à la retraite, vois-tu, quand tu parles d'être âgée, je m'occupe encore d'enfants. Comme ça, je ne vieillis pas. Comme. Je suis avec les tout-petits maintenant, à la petite enfance.
0: Comment tu t'amusais avant ?
5: Avant, dans le midi, enfin, je pense qu'ici c'est pareil, je suppose, hein, je jouais beaucoup dehors. On jouait beaucoup dehors, même très jeune. Hein. Les uns veillaient sur les autres, les enfants. Voilà.
0: Et vous jouez à quoi ?
5: Oh ben, on jouait à près des ruisseaux, on poursuivait les fourmis, on poursuivait les cigales. Hein.
0: Okay.
5: Et à Colin-Maillard, on jouait aussi. Et on faisait du patin à roulettes dans la rue. Parce que dans le midi, on était dehors, quoi. On vivait beaucoup dehors, à l'extérieur.
0: À quel âge tu as commencé à travailler ?
5: J'ai commencé mes études à 19 ans. Donc à travailler. Parce que pendant les études d'infirmière, on travaille.
0: Ah oui. Mais
5: je travaillais 6 jours sur 7. Hein. C'était pas 5 jours, c'était 6 jours sur 7. On n'avait qu'un jour de repos.
0: Ah ouais ?
5: Ouais, ah ouais.
0: Et t'étais pas payé du coup ?
5: Ben non.
0: Ah ok.
5: J'avais une bourse.
0: C'était les études.
5: Mmh.
0: Qu'est-ce qui a changé depuis que t'étais petite, de ton enfance, là, dans le monde ?
5: Maintenant, je trouve que les choses n'ont pas tellement changé. Ce qui a changé, c'est qu'on donne des jeux symboliques aux enfants, alors que les enfants aiment bien découvrir les jeux. Et on revient en arrière maintenant. On se rend compte que ce n'était pas la solution. C'est vrai, on revient en arrière. Comme je m'occupe encore d'enfants, de 0 à 6 ans.
1: C'est quoi que vous voulez dire par des jeux symboliques ?
5: La copie d'une machine à laver, la copie d'une cuisine intégrée. Maintenant, on revient au jeu concret. Parce que moi, quand j'ai commencé à travailler, les enfants, quand on leur posait la question où on trouve le lait, ils disaient à Carrefour, aux grandes surfaces. Alors que nous, à l'époque, on allait chercher le lait à la ferme, la crème fraîche à la ferme. Maintenant, on redécouvre ce qu'est la nature. Eh ouais. Les œufs aussi. Les enfants ne savaient même pas ce que c'était une poule. C'est dingue, hein. Moi, j'ai amené les enfants à la ferme, alors, tu vois. On leur faisait découvrir ça.
0: Est-ce que tu as une musique à nous partager que tu aimais bien ou que tu aimes bien ou
5: de quoi ?
0: Une musique ou une chanson ?
5: Une musique, oh ben moi, tu sais, j'aime bien le rock.
0: Ah ouais.
5: J'aime bien quand ça bouge. Les Rolling Stones, les Beatles, j'ai vécu avec ça, moi.
0: Ouais.
5: Ouais.
0: Et vous n'avez pas un titre ?
5: Oh ben, les titres, je ne me rappelle plus. Ben, le titre en anglais, je ne vais pas te parler en anglais, puisque tu as vu, j'ai l'accent du midi. Ça ça va pas. C'est bien.
0: Et tu peux nous partager un souvenir marquant de quand tu étais jeune?
5: Quand j'étais jeune, ce qui m'a marqué le plus, c'est que les enfants de mon âge, maintenant on est âgés, ont fabriqué beaucoup les jeux. On les fabriquait. On les inventait pas, on les fabriquait à partir de rien, à partir de bâtons, à partir de la terre. Alors que maintenant, quand je parlais de jeux symboliques, ça parle pas. C'est pour ça que les gamins dont je m'occupais connaissent pas certaines choses. On revient en arrière, en fait. C'est vrai. Hein.
0: Est-ce que tu aurais un petit mot, une parole à partager aux jeunes qui nous écoutent?
5: Je leur souhaite de découvrir, d'être curieux, de ne jamais abandonner. Voilà.
0: Merci beaucoup.
5: Je t'en prie.

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2: Il est midi ici à Paris et à Madrid. Bonjour à tous.
1: Karine Bellicha.
2: À la une, les forêts européennes s'enflamment, d'autant plus facilement que la végétation et les sols sont très secs depuis des mois. Un phénomène accentué par les récentes canicules exceptionnelles. Des dizaines de milliers de Français évacués dans la région du Cap-Ferret. Madrid cernée par les feux. Point complet dans ce journal. Garder la main et maintenir la pression. Des dizaines de pays se retrouvent à leur tour visés par de nouveaux droits de douane américains. Au moment où les surtaxes temporaires mises en place par Donald Trump en février arrivent à échéance, Pékin dénonce une nouvelle déclaration de guerre commerciale. Et puis nous irons sur les routes du Tour de France cycliste avec les mythiques étapes de montagne. C'est l'Alpe d'Huez au programme aujourd'hui et ses 21 virages en épingle. Le Premier ministre espagnol évoque une situation dramatique. Les incendies font rage dans le pays, notamment aux portes de Madrid, à moins de 100 km du centre-ville, avec un vent persistant qui complique les opérations des pompiers. 10 000 personnes ont déjà été évacuées. Reportage de François Musso à Tres Cantos, dans le nord, zone critique et aux avant-postes.
3: Sur la grande avenue de cette commune de banlieue, les gens n'emmènent pas large. Le vent souffle derrière un immense nuage rosi par la fin du jour et chargé de particules en suspension du fait des nombreux incendies alentour. Certaines personnes portent des masques de type FFP2 ou N95, les plus performants. Lydia, une jeune étudiante, est toute remuée par ces menaces si proches.
4: J'ai vu le feu plutôt proche, une lumière bizarre. J'ai vu des cendres tomber du ciel et en revenant, j'ai fondu en larmes parce que ça me rend très triste. Il y avait une femme qui m'a raconté qu'un hangar entier avait brûlé.
3: Elle n'a pas encore séché ses larmes et dit craindre que d'autres incendies s'approchent de cette cité dortoir très exposée. En août 2025, les flammes avaient tué ici une personne, s'étaient engouffrées dans des lotissements et avaient brûlé vif un troupeau de brebis et une grosse vingtaine de chevaux. Tout près de là, Juanma, nutritionniste, est lui aussi désolé, voyant les incendies qui se rapprochent dangereusement.
5: De la peur, car on ne parle plus seulement de feux lointains, il s'agit de la capitale. Et oui, c'est alarmant, car le changement climatique se fait sentir fortement. Espérons que l'on en prenne davantage conscience.
3: À Villa del Prado, Almorax, pas très loin de là vers l'ouest, les vents rapprochent les flammes. Ici, on prie pour que les pompiers les arrêtent à temps. À Tres Cantos, banlieue de Madrid, François Musso pour RFI.
2: De l'autre côté de la frontière, des feux de forêt records en France, également, notamment dans le sud-ouest, dans la région très touristique du bassin d'Arcachon. C'est près de Bordeaux. Plusieurs incendies sont en cours dans les Pinèdes avec l'évacuation de 4

0: 80 000 personnes. Simon Rosé, bonjour.
1: Bonjour.
0: Les feux progressent toujours.
1: Oui, il y a déjà plus de 10 000 hectares brûlés dans cette région et des feux qui continuent de se développer très vite, compliquant la tâche des 800 pompiers déployés qui vont recevoir l'appui de nouveaux moyens européens. La France fait en effet appel au mécanisme européen de protection civile et l'arrivée attendue de nouveaux canadairs et hélicoptères bombardiers d'eau. C'est la troisième fois depuis le début de l'année, alors que ce mécanisme n'avait été sollicité qu'une seule et unique fois dans le passé. Illustration de l'intensité exceptionnelle des feux de forêt. Cette année, dans le pays, 50 000 hectares déjà partis en fumée. C'est 5 fois plus que la moyenne. Cette situation était malheureusement attendue en raison des multiples canicules exceptionnelles qui ont touché le pays depuis le mois de mai, couplées à une sécheresse tout aussi historique, des conditions météo exacerbées par le réchauffement climatique et l'utilisation par l'homme des énergies fossiles. Conditions qu'on retrouve ailleurs sur le pourtour méditerranéen, Espagne, François Musso en parlait, mais également sud de l'Italie, en Sicile et en Algérie, très fortement également dans le nord-est du pays, avec 18 feux toujours actifs, selon un dernier bilan des autorités ce matin.
0: Simon Rosé. Dans le reste de l'actualité, en Ukraine, un énorme panache de fumée au-dessus de Saint-Pétersbourg en Russie. De nouveau, des drones ukrainiens se sont abattus sur des entrepôts du géant russe du commerce en ligne Wildberries, cette fois dans la deuxième ville du pays, à plus de 800 km de la frontière avec l'Ukraine. Kiev accuse l'entreprise de stocker et de fournir des composants utilisés dans la fabrication de matériel militaire. Au total, Moscou dit avoir abattu près de 600 drones ukrainiens au-dessus d'une quinzaine de ces régions et au-dessus de la Crimée annexée. La Roumanie a abattu pour la première fois depuis le début de l'invasion russe de l'Ukraine un drone dans son espace aérien. Plusieurs incursions imputées à Moscou ont déjà été signalées ces derniers mois sans que les engins aient été interceptés. L'armée américaine a visé Zibakenar, ville du nord de l'Iran, où se situe un centre de formation navale et de commando des gardiens de la révolution. Nouveau bombardement la nuit dernière, en face Téhéran, menace de rétorsion tout pays et dans les États-Unis dans leurs attaques, et a visé avec ses drones une nouvelle fois les installations utilisées par l'armée américaine à Bahreïn et en Jordanie. Le cycle de violence se poursuit. En mer Rouge, les Houthis, soutenus par l'Iran, ont ouvert un nouveau front, revendiquant hier des attaques contre deux pétroliers saoudiens. Sur le front du commerce, à présent, 6 mois après une décision de la Cour suprême jugeant illégaux la plupart des tarifs douaniers imposés par Donald Trump au début de son mandat, le président américain a annoncé hier soir une nouvelle salve de taxes douanières sur les produits importés de 80 pays. Nathanaël Vitran du service économie nous a rejoint pour en parler. Bonjour Nathanaël.
2: Bonjour Karine.
0: Alors quels sont les gagnants et les perdants de ces nouveaux droits de douane américains?
2: Alors il faut plutôt distinguer les petits et les grands perdants. Dans la première catégorie, on trouve le Canada, le Mexique, l'Union européenne et le Royaume-Uni qui s'en sortent avec des droits de douane à minima 10%, qui correspondent par exemple grosso modo à ce qui avait déjà été négocié l'an dernier par les Européens. Ils respirent donc. En revanche, l'Australie, le Brésil, le Japon, mais aussi et surtout la Chine devront eux s'acquitter d'une nouvelle taxe de 12,5% sur toutes leurs exportations à destination des États-Unis. Pékin dénonce aussitôt une nouvelle déclaration de guerre commerciale. Une mesure qui passe d'autant plus mal qu'une fois de plus, Donald Trump contourne le Congrès pour la faire passer. Cette fois, il s'appuie sur une loi à prétexte de 1974 qui l'autorise à imposer des droits de douane aux pays n'ayant pas pris des mesures suffisantes pour lutter contre le travail forcé. Difficile d'imaginer que ces nouvelles taxes ne soient pas à nouveau contestées devant la justice, d'autant que dans son jugement de février dernier, la Cour suprême avait insisté sur le fait que la politique commerciale relève de la compétence exclusive du Congrès, des élus de la Chambre des représentants et des sénateurs, et non pas de la Maison-Blanche.
0: Nathanaël Vitran, élevons-nous un peu à présent en direction l'Alpe d'Huez aujourd'hui. Montée mythique du Tour de France, alors que les cyclistes ont déjà bien grimpé hier. En disputant la 18e étape, le maillot jaune ne change pas, toujours sur les épaules du Slovène Tadej Pogacar. À 3 jours de l'arrivée à Paris, les spectateurs sont particulièrement au rendez-vous de ces étapes de montagne. Ambiance au micro d'Olivier Pron.
3: Allez, on fait du bruit !
4: 14h à Orcières, les enfants du centre de vacances, la couronne de l'ours, déchaînée en attendant la course. Micro ouvert pour les 6 derniers kilomètres d'ascension.
5: On essaye de chaque année depuis 50 ans, peut-être plus.
4: 50 ans d'étape du Tour.
5: J'ai 76 ans, donc il y a plus de 50 ans qu'on suit ça. C'est pas belle l'ambiance, ça, il fait beau et tout, c'est agréable.
4: Bon, je suis avec le roi des mignons.
6: C'est ça, le roi des mignons. Ça fait 8 ans qu'on règne sur le Tour de France. Sur toutes les étapes, on fait que les Alpes.
7: Et c'est quoi le principe ?
6: S'amuser, on aime le vélo, et ça c'est la magie du Tour de France.
7: Vous êtes venus pour le Tour ou pour danser ?
8: Les deux. On vient supporter les Belges.
7: Plutôt sympa d'attendre en musique, on danse ?
8: Ah, c'est le pied, ils sont super sympas, on a fait une choré avec eux, c'est top.
7: Ça chante ici ou quoi ?
9: Ah oui, un peu l'ambiance, un peu le soleil, un peu les bières, c'est chaud.
7: C'est chaud ?
9: Quoi ? Un chaud bouillant, ça, un chaud bouillant quand ils vont arriver.
7: Vous êtes là depuis combien de temps, dites donc ?
10: On est là depuis hier midi.
7: Là, comme ça, sur le bord de la route, oui. Tanké ?
10: Tanké.
7: Et qu'est-ce que vous faites depuis hier midi ?
10: On fait du vélo, on boit des coups, on profite du moment.
7: Vous faites ça chaque année ?
10: Chaque année, depuis 15 ans.
4: Entre apéro, danse et patience, la passion du vélo, en somme. Olivier Prompreneur de micro entre Orcières et Merlette, RFI.
7: Allez,
11: fou ! Let's go !
0: Olivier Pron, sur le Tour de France. Enfin, la dernière fois, les invités s'étaient réfugiés sous les tables. En entendant des coups de feu, un homme armé avait tenté de s'introduire dans la salle et atteindre la tribune présidentielle, entraînant l'évacuation de Donald Trump dans le chaos. Trois mois plus tard, le grand dîner des correspondants a changé de décor dans un hôtel censé être plus sécurisé. Le gala de la presse de la Maison Blanche doit se tenir donc ce soir en plus petit comité et dans une ambiance plus sereine. Reste à connaître le ton que le président américain va adopter, lui qui avait prévu un discours virulent contre les journalistes fin avril. Voilà, c'est la fin de ce journal. Merci de l'avoir suivi. Tout de suite, 8 milliards de voisins avec Lucie Bouteloup.

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1: 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Alors venez nombreux ce vendredi 24 juillet à 18h. Merci.
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3: 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Les concerts auront lieu le mercredi 29 juillet à la Coconnerie à Aurennes, jeudi 30 au Pestel Café à Die et vendredi 31 à la Guinguette Paysanne Solaya à Manglon. 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
2: Bonjour, aujourd'hui dans les autres de la presse, nous recevons Pierre. Bonjour Pierre.
3: Bonjour.
2: Donc Pierre, toi tu viens nous présenter un média en ligne, Disclose. Donc est-ce que tu peux pour commencer nous présenter un petit peu Disclose, nous dire quand ça a été créé, comment, pourquoi, quels sont un peu les buts, l'objet de ce média en ligne ?
3: Oui, bien sûr. Disclose, ça a été créé en 2018 avec une campagne de financement participatif qui a réuni plus de 80 000 euros à l'époque. Et notre ambition à l'époque, c'était donc de lancer un média d'investigation indépendant sur un modèle proche de ce qui peut se faire notamment dans les pays anglo-saxons, c'est-à-dire un média qui est financé éventuellement des fondations philanthropiques pour donc révéler des informations sur des sujets d'intérêt public.
2: Donc Disclose, on entend pas mal parler de vous également pour des enquêtes sur l'extrême droite. C'est vraiment un média d'actualité nationale.
3: Oui, alors Disclose, je dirais même que c'est un média d'investigation international, hein, puisque en fait on se donne pas d'échelle de référence, on va autant faire des enquêtes ultra locales comme celle qu'on a publiée il y a 2 semaines là sur l'Université catholique de l'Ouest qui se trouve à Angers, comme des enquêtes internationales où là on va aller voir ce qui se passe dans les champs pétroliers qui sont la propriété d'entreprises soutenues par le Crédit Agricole et qui se trouvent au Pérou. Hein. Donc voilà, on se donne pas de limites géographiques et on publie assez peu, une trentaine d'enquêtes par an, ce qui nous différencie de la plupart des sites d'actualité, y compris des sites d'investigation d'actualité.
2: Et du coup, avec ce rythme donc d'enquête et de publication justement qui n'est pas du quotidien, comment est-ce que vous travaillez ? Vous n'êtes pas en réponse justement à une actualité. Donc c'est des choix d'enquête, de dossiers qui sont faits bien en amont et que du coup vous allez prendre du temps pour justement les mener à terme.
3: Ouais, effectivement, c'est l'une de nos marques de fabrique et de nos chances aussi, hein, c'est qu'on travaille pas du tout dans l'urgence chez Disclose. Une enquête, c'est souvent plusieurs semaines, plutôt plusieurs mois de travail de la part d'un ou d'une journaliste. Parfois, on travaille en équipe aussi. Et effectivement, ça nous permet de sélectionner une thématique et puis de l'explorer sous différents angles. Pour vous donner un exemple, en début d'année, on a publié une enquête sur Decathlon, sur les conditions de production des vêtements Decathlon et qui nous a emmené dans 5 ou 6 pays différents avec un angle sur les conditions de travail, un autre sur les liens avec la déforestation et le cuir qui était utilisé dans les chaussures de Decathlon, etc. Donc effectivement, on se donne pas de limite de temps et on collabore beaucoup avec d'autres médias, notamment à l'international, parce que ce sont eux qui ont les connaissances du terrain et qui peuvent nous apporter un point de vue unique sur ces grands sujets qu'on traite.
2: Tu parles justement d'enquête collaborative à plusieurs personnes. Donc là, on va y venir parce que vous venez de publier le guide du journalisme d'impact. Une des dernières enquêtes dont tu parles justement sur l'Université catholique de l'Ouest, vous avez travaillé avec un média que nous, on connaît bien aux autres voies de la presse, c'est La Topette, hein, journal papier principalement sur Angers. Comment ça vous est venu justement cette envie, ce besoin, je ne sais pas comment l'exprimer, de travailler avec La Topette entre autres et reflet.info également qui fait partie de ce trio d'enquête.
3: Disons qu'on a des approches éditoriales qui sont parfaitement complémentaires et une vision, je pense, du journalisme qui est complètement partagée, hein, à savoir que le journalisme, il doit être là pour agiter les pouvoirs, pour pas aller dans leur sens, et au contraire pour révéler des informations d'intérêt public qui trop souvent sont cachés. En l'occurrence, là, le fait qu'un milliardaire d'extrême droite qui a un projet politique très très clair d'installer le RN au pouvoir en 2027, eh bien le fait que ce milliardaire finance une partie des activités d'un des plus gros établissements universitaires privés en France, l'Université catholique de l'Ouest. Donc pour nous, c'était naturel de nous allier à La Topette parce que ils ont la connaissance du territoire, ils ont des réseaux que nous on n'a pas, et puis ils ont une caisse de résonance aussi, et c'est là que nous on parle d'impact, qui fait que ben lorsque ils vont sortir leur journal, il va être visible. Alors pas en kiosque, mais dans tous les points de vente du journal, donc des épiceries, des librairies, etc. Et ça va permettre de démultiplier du coup la portée de l'enquête bien au-delà des réseaux sociaux et nous des réseaux habituels qu'on utilise chez Disclose.
2: Puisqu'on est sur cette enquête justement concernant Pierre-Édouard Stérin, est-ce que tu peux nous parler un petit peu de Pierre-Édouard Stérin? J'allais dire c'est un peu un Bolloré numéro 2 qui est en train d'acquérir des médias, de créer son empire et justement de vouloir influencer sur la vie politique française.
3: Oui, c'est ça. Alors c'est donc ma collègue Ariane Lavrieux hein, qui a travaillé sur cette enquête en partenariat donc avec La Topette et Reflet.info. Pierre-Édouard Stérin, en fait, ce qu'il faut retenir de lui, c'est qu'il a des activités philanthropiques, mais qui sont tout sauf désintéressés, donc via le fonds du bien commun, alors qui organise des soirées caritatives lors desquelles sont présentées tout un tas d'initiatives qui ont très souvent une coloration religieuse. Ça, c'est pas du tout répréhensible en soi. Le problème, c'est quand il vient soutenir plutôt des initiatives qui, elles, ont une visée idéologique et une visée idéologique xénophobe, raciste, et c'est tout le problème hein, de Pierre-Édouard Stérin. Il y a tout ce projet Périclès qui a été révélé par le journal L'Humanité là il y a un peu plus d'un an maintenant, et qui montre que en fait Pierre-Édouard Stérin ambitionne de créer une structure, un laboratoire d'idées, de placer des personnalités à des postes clés, notamment dans les médias, et de mettre la main sur des médias pour espérer faire gagner la bataille des idées en fait à l'extrême droite. Et donc devant cette menace dont on a vu les dégâts hein, qu'elle a fait et qu'elle fait toujours au sein de l'Empire Bolloré, eh ben, il est plus que jamais important d'essayer d'enquêter dans les marges, en fait, là où l'influence ne se voit pas à première vue, et alors même qu'elle est, elle est très prégnante, à savoir dans la formation des esprits des étudiants, et en l'occurrence là à Angers.
2: Dans ce travail que vous avez justement mené avec La Topette et Reflet.info, donc on se retrouve en effet sur un exemple très très parlant de partenariat, de médias qui se retrouvent, qui se rejoignent, qui mettent en commun un peu leur force pour aborder un dossier, une enquête. Et suite à cette parution, enfin suite en parallèle, je ne sais pas comment exprimer, vous avez justement édité le guide du journalisme d'impact, dont c'est une des formules, une des choses que vous proposez justement, c'est que des médias se retrouvent, soient partenaires sur des enquêtes. Est-ce que tu peux rapidement un peu nous expliquer le pourquoi de ce guide du journalisme d'impact ?
3: Oui, bien sûr. Alors le guide du journalisme d'impact, donc c'est un manuel qu'on a rendu public le 15 septembre, hein, c'est tout récent, et qu'on a réalisé avec un autre média indépendant qui s'appelle Rembobine. Rembobine, c'est une newsletter qui revient sur l'actualité oubliée tous les 15 jours et qui essaie de mesurer ce qui a changé depuis que un sujet d'enquête a fait la une un an auparavant. Et nous, on partage beaucoup d'atomes crochus avec Rembobine parce que on revendique chez Disclose faire ce suivi dans la durée de nos sujets, mais je dirais même avant tout, on revendique le fait que nos enquêtes, elles ont des répercussions dans le monde réel. Elles ont des conséquences. Voilà. Par exemple, des conséquences judiciaires ou des conséquences médiatiques, si elles sont reprises par d'autres. Pourquoi pas, elles peuvent provoquer des mobilisations dans la rue, etc. Et ça, donc, c'est ce qu'on appelle, nous, le journalisme d'impact. Et avec Rembobine, on a allié nos forces pour essayer de théoriser un petit peu en fait ce qui pouvait se rapprocher du journalisme d'impact, comment nous on le faisait, mais surtout comment d'autres médias, notamment à l'international, le pratiquent, et donc comment ils essaient de faire en sorte que l'investigation, ça provoque pas juste la colère, mais que ça permette aussi de passer à l'action.
2: C'est ce que vous essayez justement d'expliquer. Donc vous avez cette habitude déjà de travailler à l'international avec d'autres médias, en dehors justement de ce dont on a parlé avec autant La Topette, Reflet.info. Et comment ça se passe quand on mène comme ça des projets en partenariat ?
3: En fait, nous, effectivement, on travaille beaucoup avec des médias souvent indépendants ou parfois des grands médias de référence, typiquement Le Guardian, la BBC, pour le Royaume-Uni et j'en passe hein, pour d'autres pays. Le principe, c'est toujours le même, hein, c'est d'essayer en fait d'étendre la portée de nos révélations et surtout de nous assurer que l'information qu'on va révéler, elle va atteindre les bonnes personnes, c'est-à-dire celles qui sont le plus en capacité de changer les choses. Et ça, c'est une démarche qui du coup pourrait nous rapprocher plus du travail des ONG, hein, du travail des ONG qui font du plaidoyer. Alors nous, on prétend pas du tout remplacer les ONG, mais on prétend allier nos forces à d'autres médias et parfois à d'autres associations pour essayer de faire en sorte que, ben, à chaque révélation, il y ait une action et faire en sorte en fait que notre journalisme, ben, il soit utile. Et donc ça, c'est effectivement, ça s'incarne beaucoup au travers des collaborations internationales, mais aussi de partenariats qu'on va nouer avec les Amis de la Terre, Greenpeace, par exemple pour l'environnement, Amnesty International pour les droits humains et ainsi de suite. Et c'est vraiment quelque chose dont on est très friand chez Disclose pour vraiment prolonger nos enquêtes dans le monde réel.

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1: Je trouve ça assez intéressant, la lecture justement de ce guide, parce que justement, on apprend un petit peu quelles peuvent être les répercussions sur la société de certains articles, certaines enquêtes. Par exemple, justement, on parlait de l'impact social. Vous donnez l'exemple d'une enquête menée par Mediapart, qui révèle l'existence d'un cartel français de matériel électrique. Et suite à cette enquête, l'autorité de la concurrence a infligé une amende de 470 millions d'euros aux fabricants et distributeurs pour entente sur les prix. Donc, vous précisez également justement que des articles peuvent coûter des milliers de dollars à réaliser, mais produire des millions en bénéfices distribués dans toute une communauté. Alors, bien sûr, il y a tout cet impact social là qu'on n'arrive pas à mesurer, et là, les chiffres sont assez probants. Dans ces cas-là, on se dit, le bénéfice, il est pour la communauté. En tant que média, en dehors d'un bénéfice, on va dire, une sorte de fierté d'avoir publié cette enquête, d'avoir mené cette enquête, qu'est-ce qu'on en retire? Est-ce que il y a un soutien après qui suit cette publication, cette réussite?
2: Alors, ce qui est sûr, c'est que, enfin, oui, nous, on a la chance d'avoir le soutien, et comme tout un tas d'adhérents de la presse, pas pareil, de la part de notre communauté. Mais ce qui est sûr, c'est que ce soutien, il n'est pas à la hauteur, je pense, des bénéfices pour la société que le journalisme d'investigation indépendant peut avoir. Et l'exemple de Mediapart est très bon, puisque 470 millions d'euros qui ont été récupérés donc suite à une amende de l'autorité de la concurrence, 470 millions d'euros, c'est largement plus que le chiffre d'affaires de Mediapart chaque année. Hein. On prend un autre exemple là d'un média américain qui s'appelle The News and Observer, qui avait calculé que pour $1 dépensé dans son travail d'enquête, il y avait jusqu'à 216 000 dollars qui avaient pu être économisé en fait par la puissance publique grâce à leur travail sur en l'occurrence les violences policières. Donc c'est intéressant, moi je trouve, parce que plutôt que ça propose de changer le discours aussi en fait des médias qui aujourd'hui disent abonnez-vous ou faites-nous un don pour le prix d'un café, là c'est plutôt ce qu'on apporte à la société, c'est peut-être pas tout à fait quantifiable, mais ça vaut sans doute plus que le soutien que vous pouvez nous apporter. Et pour moi, c'est aussi un moyen pour les médias indépendants de défendre leur valeur pour la société. Alors, on ne vaut pas, bien sûr, que pour l'argent qu'on rapporte aux caisses de l'État. Et c'est pour ça que nous, on s'efforce aussi de voir tous les types d'impact qu'un média peut avoir. Et parfois, un article, un podcast ou un documentaire va peut-être changer radicalement la vie d'une ou deux personnes, mais ça, si on arrive à le savoir en tant que journaliste et à le raconter, c'est formidable, parce que on aura eu un impact, pour réutiliser ce mot, qui est peut-être inquantifiable, mais qui est bien réel. Et à mon sens, c'est à ça que doit servir le journalisme. C'est à changer la vie des gens, en l'occurrence à corriger les injustices et à combattre l'impunité. Nous, c'est en tout cas ce qu'on a comme vision chez Disclose.
1: Et parmi justement cette manière de travailler, vous parlez également de préparer l'impact avant la publication, donc c'est-à-dire que pour chaque article, avant chaque parution d'un article, d'une enquête, vous avez un travail justement de recherche un petit peu de partenaires qui peuvent être hors du monde journalistique, hors des médias.
2: Tout à fait, partenaires ou même des personnes qu'on conçoit pas comme des partenaires, mais qui peuvent être intéressées par nos informations et qui pourraient en faire quelque chose. Par exemple, des élus. Il y a quelques années, là, on a fait une grosse enquête sur le géant de l'acier ArcelorMittal, par exemple, et on a contacté pas loin de 100 personnes, dont des élus de la région Hauts-de-France, des parlementaires au niveau européen, etc., pour voir si tous ces parlementaires voulaient donner suite, et ces élus locaux voulaient donner suite à notre enquête. Et en l'occurrence, on a eu des résultats assez impressionnants, avec des questions qui ont été posées à la Commission européenne, une lettre ouverte à la région, etc. Et si on n'avait pas contacté ces élus individuellement, ils n'auraient sans doute jamais vu passer nos informations. Ça ne veut pas dire qu'on est en connivence avec eux. On leur envoie juste nous un briefing, un résumé en fait de nos informations, et on leur dit bah voilà, on est disponible pour recueillir une éventuelle réaction, et c'est tout. Et ça, c'est vrai que les médias sont pas habitués à le faire. Ils sont plutôt habitués à déverser en fait leurs informations dans l'espace public et puis à espérer qu'il se passera quelque chose, que des politiques notamment vont s'en saisir. Bah, nous, c'est vrai qu'on est sur une démarche plus proactive. On peut se le permettre aussi parce que vous le rappeliez au début de cet appel. On n'est pas soumis au diktat de l'actualité, et donc comme on publie sur une temporalité longue, on a le temps de préparer l'impact vraiment en amont, plusieurs semaines auparavant.
1: Dans les autres outils que vous donnez donc dans le guide, c'est appeler à collaborer avec le public. Je pense que ça se fait pas pour chaque enquête, c'est vraiment sur des sujets spécifiques où on fait appel au public, au lecteur, enfin un public vaste.
2: Oui, tout à fait. C'est une autre manière, effectivement, hein, d'aller chercher de l'impact. C'est en fait bah, de reposer sur, alors pas forcément des lecteurs ou des lectrices du média, mais de lancer un appel à témoignages qui va peut-être toucher des personnes qui ne connaissent pas le média et qui vont être les mieux à même en fait de divulguer des informations cachées et qui sont d'intérêt public. C'est ce qu'a fait par exemple Mediacité sur les crèches privées. Ils ont fait un appel à témoignages, ils ont recueilli, je crois, plus de 130 témoignages. Ça a abouti à la parution de plusieurs enquêtes dans les colonnes du média, mais surtout à la publication d'un livre, un livre enquête, à la rentrée 2024. Et ça, c'est la preuve que, ben, en fait, quand on s'appuie aussi sur les premières personnes qui savent, en utilisant, là, en l'occurrence, la force de la communauté, hein, sur Internet, et ben, on peut trouver des informations inédites et espérer faire changer les choses.
1: Est-ce que vous donnez justement un exemple de travail avec le public? C'est un travail qu'a fait Street Press, une sorte de référencement en gros des groupes néo-fascistes en France.
2: Oui, tout à fait. Ce qu'ils ont appelé la carte au FAF de mémoire, c'est un exemple typique effectivement de journalisme qui se repose vraiment sur l'expertise des lecteurs et des lectrices et qui après reprend la main entre guillemets, c'est-à-dire va apporter un regard journalistique sur la réalité des mouvements donc d'extrême droite et néo-fascistes en France et c'est vrai que bah, c'est le genre de en fait de format éditorial qui à l'arrivée vous avez une carte de France de la mouvance néo-nazie au quotidien hein, si je puis dire hein, puisque cette carte elle est vraiment alimentée en permanence et ben vous en repartez avec l'impression qu'effectivement ce journalisme il est utile pour et qu'il est unique en son genre hein. C'est pas un article sur la dernière descente de néo-nazis dans tel ou tel bar, c'est vraiment une vue d'ensemble qui est à même après d'aiguiller alors peut-être les services de renseignement qui travaillent sur la mouvance extrême droite, mais aussi des citoyens et des citoyennes qui veulent tout simplement mieux combattre cette menace.
1: Et donc, on parle un peu de tout ce qui est le journalisme d'impact, hein, les modalités, les pratiques. Tu as déjà parlé justement de ce que vous nommez le livre enquête, et un livre qui devient une référence durable, c'est-à-dire un livre qui arrive quand même à avoir un certain succès de librairie pour pouvoir, entre guillemets, sensibiliser le public et les responsables politiques. Je pense qu'on a peut-être un souci en ce moment encore avec l'Empire Bolloré qui détient Hachette, qui détient une grosse partie de la distribution. Est-ce que là, on se retrouve des fois face justement à un mur, à une impossibilité de diffusion?
2: On risque en tout cas de s'y confronter de plus en plus, effectivement, si on défend pas plus le pluralisme dans l'édition. Un très bon exemple de ça, hein, c'est le livre Enquête, sans doute qui a fait le plus parler ces dernières années, celui de Victor Castanet, Les Fossoyeurs, là, sur les dérives du groupe d'EHPAD privé Orpea. Ce livre, il a été publié aux éditions Fayard. Aujourd'hui, Fayard est tombé dans l'escarcelle hein, de Bolloré. Et effectivement, moi, je me demande vraiment si Victor Castanet aurait pu bénéficier de la liberté d'enquête dont il a bénéficié chez Fayard. Fayard à l'époque, Fayard avant Bolloré, après le rachat par le milliardaire donc de cette maison d'édition. Donc effectivement, ce format éditorial-là, il est potentiellement menacé. Il est après un format parmi d'autres pour qu'une enquête ait un retentissement. Hein. Nous, on croit beaucoup aussi chez Disclose au documentaire, par exemple. C'est pour ça que chaque année, à peu près, on est partenaire d'une chaîne de télévision pour un documentaire. L'année dernière, on a enquêté sur Ikea, par exemple, et ça a donné lieu à un documentaire de 90 minutes sur la chaîne Arte. C'est en tout cas cette idée, hein, au-delà de Bolloré, que pour démultiplier l'impact d'une production journalistique, eh bien, il faut jamais hésiter à l'adapter, essayer d'en faire, de la prolonger sous une autre forme, et que ce soit bien sûr du web au papier, mais aussi du web à la télé, du web à la radio, etc.
1: Juste une petite promotion au passage. Donc je rappelle qu'il y a juste avant l'été est sorti le livre Débordé Bolloré. C'est justement un réseau d'une vingtaine de libraires, d'éditeurs qui ont collaboré pour dénoncer justement les pratiques Bolloré dans le monde du livre. Donc c'est un livre que je conseille. Parmi tous ces outils d'impact, j'ai cherché, mais parce qu'aux autres voies de la presse, un peu comme au SPPP, on est assez fan de médias papier. Et là, la seule option papier que j'ai trouvée, c'est un exemple de carte postale pétition, entre guillemets. Est-ce que ça veut dire que pour vous ou pour d'autres, le média papier n'est plus un média d'actualité, un média qui peut servir justement à promouvoir, à faire sens?
2: Non, au contraire, hein, c'est vrai qu'on tenait absolument à mettre cet exemple, mais on aurait pu en ajouter beaucoup d'autres, hein, sans doute. On a été contraint par la place, alors parce que même si c'est un guide sur le web, on s'est contenté de mettre un exemple par support, donc il y a un exemple pour le papier, un exemple pour l'audiovisuel, un exemple de BD également. Puisque on a parlé du livre enquête, mais il y a la BD enquête aussi, hein, qui là pour le coup est le règne du papier par excellence. Et là, effectivement, sur cet exemple que vous mentionnez, donc c'est un média new-yorkais en fait qui enquêtait sur les pratiques illégales des propriétaires de logements qui en fait refusent de chauffer les logements donc pour leurs locataires, ce qui est illégal, hein, dans une certaine mesure à New York. Et donc le média new-yorkais, ce qu'ils ont fait, c'est qu'ils ont essayer de repérer tout d'abord où étaient les principales réclamations en fait adressées par les citoyens et les citoyennes locataires dans la ville sur un logement mal chauffé. Et puis après, ils ont ciblé quelques quartiers et ils ont imprimé plus d'un millier de cartes postales qu'ils ont distribuées donc à la main dans les boîtes aux lettres de ces quartiers pour essayer de récolter des témoignages. Et ça leur a permis déjà d'avoir des récits très précis et de faire des portraits de locataires bah, qui justement vivent dans des conditions indignes, mais au-delà de ça, de montrer en fait l'ampleur d'un abus de pouvoir hein, de la part des propriétaires, et donc de pousser la ville derrière à légiférer pour contraindre davantage les propriétaires à lutter contre le mal logement. Et donc ça, c'est un exemple même où la force du papier, elle est irremplaçable. C'est vraiment, je pense qu'il n'y a pas un autre moyen numérique, c'est certain que non. La télé est pareil. Peut-être qu'ils auraient pu placarder des affiches un petit peu partout, mais là, avec ces cartes postales qui contenaient un QR code, donc qui permettait de se connecter à un petit formulaire sur lequel on pouvait indiquer son témoignage, et ben ce média qui s'appelle The City aux États-Unis est parvenu à toucher vraiment les personnes les plus concernées par ce problème, et du coup, de fait, à faire changer les choses pour cette personne.
1: Avec cet exemple, donc, ben, on va s'arrêter là. On va inciter, entre guillemets, les auditeurs et auditrices à aller découvrir Disclose pour ceux et celles qui ne connaîtraient pas. Disclose, le site internet, disclose.ngo, si je me trompe pas.
2: C'est ça. C'est ça, disclose.ngo.
1: Et si les personnes sont intéressées par le guide du journalisme d'impact, je trouve très intéressant, autant pour les journalistes en formation, les journalistes en place, que pour des personnes qui voudraient comprendre un petit peu et puis justement avoir des idées de comment ça se passe et quels sont un peu les pièges également, mais les possibles de faire sortir des enquêtes. Où est-ce qu'on peut trouver le guide du journalisme d'impact?
2: Eh ben, si vous avez retenu le nom, il suffit de le mettre dans votre barre d'adresse sur votre navigateur web, guide-journalisme-impact.fr. Et donc là, vous pouvez le télécharger gratuitement, il est en accès libre. Et donc c'est encore une fois Disclose et Rembobine hein, qui l'édite. Je précise quand même une petite chose, c'est que ce projet n'aurait pas été possible sans le Fonds pour une presse libre, qui, je crois d'ailleurs, est un soutien important à plusieurs membres de du syndicat de la presse, pas pareil. Donc c'est voilà, moi ça me rend optimiste par rapport au fait qu'il y a de plus en plus d'initiatives qui soutiennent la presse libre indépendante dans ce pays.
1: Oui, y en a besoin, surtout que c'est pareil, il faut être un peu méfiant quand on voit les subventions culturelles qui sont coupées à droite à gauche et les menaces sur les soutiens financiers, les différentes subventions destinées aux médias, que ce soit les radios associatives de proximité ou les autres médias. On a besoin également pour tous ces médias-là de soutien qui viennent de l'extérieur. Le Fonds pour la presse libre fait partie justement de ces fonds, de ces fondations qui œuvrent pour le développement et la promotion des médias indépendants. Merci à eux. Bah Pierre, merci beaucoup.
2: Ben, avec plaisir. Merci à toi pour l'invitation.
1: Au plaisir, et puis bah, au plaisir de vous lire. Salut. C'était Les Autres Voix de la Presse avec Pierre pour Disclose à propos du livret sur le journalisme d'impact. À la semaine prochaine, d'ici là. On va

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0: Bonjour à toutes et bonjour à tous. Bienvenue dans C'est la nuit, édition 56. Vous êtes bien verrouillés sur votre radio associative préférée. C'est la nuit en plein après-midi de la musique électronique à 14h. Le vendredi après-midi pour vous préparer pour le week-end. Quoi de mieux ? Vous pouvez trouver toutes les playlists, le nom des artistes et des titres sur rdwa.fr, RDWA. 56e édition, c'est un plaisir de vous retrouver. On va passer environ une heure ensemble, un petit peu plus d'une heure, partager 13 morceaux. Et pour ce premier titre, c'est signé par Alex Cassian. Le titre s'appelle « Live Your Life ». Et c'est le Lonely Heart Mix. C'est l'intro, elle est rock, bien progressif. Là, vous allez voir, c'est vraiment de toute beauté, quelque chose de progressif qui arrive. Et c'est poétique. Vraiment, ce morceau, il est beau. Je l'ai découvert il n'y a pas longtemps. Alors, je vous laisse le découvrir. Live Your Life de Alex Cassian.
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0: Live Your Life, le Lonely Heart Mix. Voilà un titre de Alex Cassian, qui est un Allemand. De toute beauté, c'est de la poésie ce titre. Hein. Pour le deuxième titre, on passe à quelque chose de bien Deep House. C'est produit par un Français, Chonky, en collaboration avec un certain Alexander Skank. Et c'est son titre The Answer. Voilà un morceau bien Deep House avec des bons vocaux qui vont bien. Soyez les bienvenus si vous nous rejoignez. C'est la nuit en plein après-midi.
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C'était The Answer. Voilà, produit par Shonky and Alexander Skank. Ah, je kiffe les vocaux dans ce titre. Ça amène une sacrée ambiance, voilà, sur un fond à deep house, bien, bien profond. C'était le deuxième titre de cette émission. On passe au suivant avec Xele, en featuring avec Xelim Pillow. Et c'est produit par Morda et Vanko. C'est un titre bien afro house et assez profond aussi. Voilà, bien des. Il y a une bonne atmosphère un peu afro là, tout en étant un peu mystérieux, légèrement sombre et mélodique à la fois. Je vous laisse apprécier. Soyez les bienvenus si vous nous rejoignez. Vous êtes bien dans C'est la nuit en plein après-midi pour la 56e édition.

Oh là là, qu'est-ce qu'elle est bonne cette boucle là. Je pourrais danser dessus rien qu'avec ça pendant des heures, je crois. C'était le titre Zélé de Morda et Venko. Génial titre, un peu afro là, bien profond. Et ouais, avec cette boucle qui continue là, qui est quand même entraînante quoi. Ah, génial, génial. Pour cette suite, on passe au quatrième titre avec voilà, une rythmique bien plus breakée, avec des nappes derrière, vous allez voir, qui donne un côté bien émotionnel, bien assez profond. C'est vraiment c'est beau, c'est magnifique même. Ça s'appelle Die Young, c'est un remix de Anna Holland. Et le titre original est signé par Fee McCluskey. Voilà, je vous laisse apprécier cette beauté un peu breakée. Let's go.

Ah, de toute beauté ce titre, Die Young, remixé par Hannah Holland. Superbe, là, cette guitare derrière. Ouah, c'est vraiment quelque chose qui transporte. On passe à un autre titre, là. On arrive au cinquième. Never Ender, produit par Justice, le fameux duo français. Et où c'est Tam Impala qui pose les vocaux par-dessus, de superbes voix. Et c'est un remix de l'allemand Rempa. Et voilà, super titre, hein, j'ai envie de dire, bien Deep House. Et ouais, ces vocaux sublimes que vous entendez arriver doucement. Vous êtes bien dans C'est la nuit, édition 56. Nous sommes vendredi après-midi, le week-end arrive. Enjoy.

Never Render de Justice et Tam Impala, remixé par le germanique allemand Rempa. Quel morceau, quel titre, avec un grand drop en plein milieu là, et puis ses vocaux splendides, superbe. On passe au sixième titre avec ce Magic Carpet Ride. Et c'est produit par Mighty Dubcats. Ça bouge bien. Et vous allez voir, en plein milieu du morceau, il y a des trompettes assez emblématiques, assez connues. Avec un petit côté, ça donne un petit côté un peu ibérique, espagnol, je sais pas trop, allez savoir.

Magic Carpet Ride de Mighty Dubcats. Quel morceau! Voilà, avec ses trompettes bien espagnoles, ibérico. Superbe. On passe maintenant dans C'est la nuit, en plein après-midi. Treat Me, produit par l'Australienne Christine Velvet. Voilà, ça c'est un titre bien funky, house bien funky. Je vous laisse apprécier ça. Soyez les bienvenus si vous nous rejoignez. Vendredi après-midi, let's go!

Le titre Treat Me, voilà, produit par Christine Velvet, quelque chose d'assez qui commence à être de plus en plus club là. On se dirige vers des ambiances de plus en plus bien dance floor, avec justement ce titre Same Man, c'est le Vocal Club Mix produit par DJ Delicious and Till West. C'est une house bien club, il y a une boucle de voix dedans assez joyeuse, vous allez voir. J'ai découvert ça dans un festival à Grenoble, dans un stade de foot, juste dans le virage. Et morceau très efficace, je vous laisse apprécier. Vous êtes bien dans C'est la nuit, en plein après-midi.

Yes, I. C'était Same Man, le Vocal Club Mix, produit par DJ Delicious and Till West. Bonne énergie, sacrée énergie ce titre. Parfait pour l'après-midi, pour se chauffer, pour le week-end. Peut-être que vous êtes au travail ou bien au volant, je ne sais quoi, mais soyez la bienvenue dans C'est la nuit pour ce programme musique électronique en plein après-midi. Oui, oui, oui. Alors là, on passe à quelque chose, on va à une petite séquence bien plus rapide et méga, méga groovy. Ça va être que de la house qui va assez vite et tout se joue dans le groove, là, dans les lignes de base, vous allez voir. Et ce morceau-là, il a un petit côté asiatique, je sais pas, un petit côté planant. Une petite guitare asiatique, là, je sais pas comment ça s'appelle, mais ça me fait penser à ça. Ça s'appelle Bassian Plain. Alex Cassian Remix de Donald's House.

Aïe, aïe, aïe, ça groove, il groove ce morceau. C'était Bastian Plain, remixé par Alex Cassian, qui est un Allemand. Et le titre original par Donald's House. Oh, génial, avec cette petite boucle, là, la petite guitare là, qui revient tout le temps. Là. Oh, superbe, superbe. On passe maintenant avec un Hello Users. Hello Users, qui est produit par Ocibel, avec deux C. Et ça, c'est un bon, très bon producteur. Je vous conseille d'aller voir ses sorties. Et ça, c'est pareil. Là, ça bouge. Une house bien énergique. Avec quelques notes un peu acides. Voilà, parsemées par-dessus. Vous êtes bien dans C'est la nuit pour cette 56e édition. Soyez les bienvenus si vous nous rejoignez. C'est la nuit en plein après-midi.

Oh là là, qu'est-ce qui bouge? Qu'est-ce qui bouge ce morceau? C'était Hello User, produit par le français Aussibel. Oh, fantastique ça, superbe. Ça groove un max. Et bah justement, on continue dans ce groove, 100% groove. On retourne avec un Alex Cassian, c'est le troisième.

Kia, ça groove, ça groove, ça va vite, 136 BPM. C'était le titre Voices, le Materia Mix, produit par Alex Cassian. Oh là là, grosse bombe ce titre, grosse bombe. Ok, on passe à l'avant-dernier morceau, ça s'appelle Didn't Listen. Et là, on change d'ambiance. Vous allez voir vraiment, ça va même encore plus vite. Là, c'est parti. Didn't Listen, produit par Govna. C'est en mode speed garage et ça va méga vite. Et c'est vraiment de la bombe. C'est forgé pour bouger, pour danser un max. J'espère que ça vous motive pour le week-end. Vous êtes bien dans C'est la nuit sur cette 56e édition. Ouais, de la musique électronique en plein après-midi. C'est la nuit en plein.

Oh là là là là là là, quelle énergie, quelle énergie! C'était Didn't Listen, produit par Govna. Oh là là, quelle pêche ce titre! Ah, oh, c'est un pétard, un vrai pétard, Didn't Listen. Waouh, yeah. Ça c'est bon là, vraiment là, ça chauffe danser la nuit là pour cet avant-dernier titre. Et justement là, pour cette 13e. Le 13e titre. Et 13e et dernier titre de cette émission, messieurs, dames, on change d'ambiance là, tout doucement, on arrive à quelque chose d'assez arabisant. Ouais, ouais, ouais, c'est produit par DJ Snake, ça s'appelle Disco Maghreb, et il y a une énergie de ouf aussi dans ce titre, c'est assez, c'est une sacrée belle production. Disco Maghreb de DJ Snake, je vous laisse là-dessus. En attendant, je vous dis à la semaine prochaine. Portez-vous bien. Ciao.

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1: 14h10 TU.
2: RFI. Il est 17h ici à Paris et à Madrid. Bonjour à tous.
1: Karine Bellicha.
2: À la une, après les canicules, après la sécheresse, la région de Madrid est en proie au pire feu de son histoire. La capitale espagnole cernée par les flammes. De l'autre côté de la frontière, plus de 12 000 hectares ont déjà été ravagés par les incendies dans le sud-ouest de la France. La très touristique presqu'île du Cap Ferret est menacée. Le Premier ministre indien ne parvient pas à calmer la fronde étudiante. La dernière entrevue n'a rien donné. Les jeunes dénoncent des fraudes lors des examens universitaires et exigent toujours

0: pour les pompiers. Simon Rosé, bonjour.
1: Bonjour.
0: Situation similaire en Espagne, dans la région de Madrid, où deux incendies ont fusionné pour n'en former plus qu'un seul immense, où ce sont là plus de 6000 hectares qui ont brûlé et près de 20 000 personnes évacuées.
1: Et oui, des deux côtés des Pyrénées, des images similaires, des murs de flammes, des personnes évacuées, des pompiers faisant ce qu'ils peuvent, mais aussi bien en France qu'en Espagne. C'est bien le feu qui, à cette heure-ci, progresse, du vent fort, du vent sec, sur une végétation tout aussi sèche. Après les canicules de mai, de juin, de juillet, dopées par le réchauffement climatique et les émissions humaines de gaz à effet de serre, tout était en place pour vivre une saison des feux records, et c'est bien ce qui est en train de se passer. Juillet n'est pas encore terminé, que la superficie totale disparue sous les flammes en France a été multipliée par 5 par rapport à la moyenne. En Espagne, c'est x4. Le sud de l'Italie, la Sicile sont également touchés par d'importants incendies, comme de l'autre côté de la Méditerranée, au nord-est de l'Algérie. Le pays connaît lui aussi un épisode majeur d'incendies de forêts, de feux de végétation, des feux alimentés par une forte vague de chaleur, parfois à plus de 45 degrés, des vents soutenus et une végétation là aussi très sèche, avec une vingtaine de foyers encore actifs.
0: Simon Rosé, chef du service environnement de RFI. Dans le reste de l'actualité, au moins 15 personnes, dont 12 militaires, ont été tuées dans une attaque à la voiture piégée dans le nord-ouest du Pakistan, à la frontière avec l'Afghanistan. Islamabad estime que l'intensification des attaques est due à des groupes basés de l'autre côté de la frontière, ce que Kaboul a démenti à plusieurs reprises. Nouveau coup de force du premier ministre israélien en Cisjordanie occupée, Benjamin Netanyahou a ordonné la légalisation d'avant-postes de colonies, des implantations illégales qui grappillent encore un peu plus le territoire palestinien. Deux Israéliens sont décédés après des heurts entre soldats et colons d'un côté et des Palestiniens de la localité de Tel de l'autre. Une vaste opération de l'armée est en préparation dans la zone. Tandis que l'escalade se poursuit entre Washington et Téhéran, l'armée américaine a visé un centre de formation de la marine des gardiens de la révolution iranien. Les forces de la République islamique frappent de leur côté les installations utilisées par l'armée américaine à Bahreïn, en Jordanie et au Koweït, et menaces de rétorsion. Tout pays est dans les États-Unis dans leurs attaques. Sur le front du commerce international à présent, le président américain a annoncé hier soir une nouvelle salve de taxes douanières sur les produits importés de 80 pays, 6 mois après une décision de la Cour suprême jugeant illégaux la plupart de ces tarifs imposés au début de son mandat. Alors qui sont les gagnants et les perdants? Nathanaël Vitran fait le point pour nous.
2: Il faut plutôt distinguer les petits et les grands perdants. Dans la première catégorie, on trouve le Canada, le Mexique, l'Union européenne et le Royaume-Uni, qui s'en sortent avec des droits de douane de 10%, qui correspondent grosso modo à ce qui avait déjà été négocié l'an dernier. En revanche, l'Australie, le Brésil, le Japon, mais aussi et surtout la Chine, devront eux s'acquitter d'une nouvelle taxe de 12,5% sur toutes leurs exportations à destination des États-Unis. Pékin a aussitôt dénoncé une nouvelle déclaration de guerre commerciale. La mesure passe d'autant plus mal qu'une fois de plus, Donald Trump contourne le Congrès. Cette fois, il s'appuie sur une loi prétexte de 1974 qui l'autorise à imposer des droits de douane aux pays n'ayant pas pris de mesures suffisantes pour lutter contre le travail forcé. Difficile d'imaginer que ces nouvelles taxes ne soient pas à nouveau contestées devant la justice américaine, d'autant que dans son jugement de février dernier, la Cour suprême avait insisté sur le fait que la politique commerciale relève de la compétence exclusive du Congrès et non pas de la Maison-Blanche.
0: Les autorités indiennes concernées par ces nouvelles taxes et qui peinent sur le plan intérieur à calmer la fronde étudiante. La dernière entrevue n'a rien donné malgré la promesse d'un nouveau projet de loi pour sanctionner les tricheurs. Les étudiants ont organisé aujourd'hui une journée de protestation nationale dénonçant des fraudes lors des examens universitaires, exigeant toujours la démission du ministre de l'Éducation. Ils ont choisi de s'appeler Mouvement des cafards après la comparaison faite par le président de la Cour suprême, qualifiant les jeunes chômeurs de parasites. La génération Z est en colère et occupe de plus en plus le centre de la capitale indienne. Reportage d'Abdoulaye Rali.
3: À Delhi, les grandes avenues du quartier institutionnel sont noires de monde, sous le regard des forces anti-émeutes. Par petits groupes, les jeunes rejoignent le mouvement des cafards, parmi eux, Anaya, 19 ans.
4: Si on ne se bouge pas, personne ne le fera à notre place. Nos parents nous répètent, de notre temps, il y avait déjà des fuites d'examen. Sauf que vous n'avez rien fait, d'où cette situation. Oui, c'est à notre génération de se lever.
3: Même détermination pour son ami Avni.
5: On

0: On est prête mentalement. C'est le strict minimum qu'on puisse faire. On a le privilège d'être ici, de faire entendre notre voix pour la prochaine génération. Aujourd'hui, on doit le faire.
1: Quelques dizaines de mètres plus loin, un jeune montre les brûlures sur son bras, laissées quelques jours plus tôt.
2: Regardez, ils ont tiré du gaz lacrymogène.
1: À Gentlemanter, l'épicentre de la contestation, il faut désormais jouer des coudes. Sohrav Das, l'un des meneurs du parti des cafards, nous annonce la suite.
3: Des centaines de milliers de personnes sont venues manifester ici à Gentlemanter. Mais ce week-end, elles seront deux, trois fois plus nombreuses.
1: La mobilisation continue à prendre de la place dans un espace clos. Ici, la moindre bousculade pourrait avoir de lourdes conséquences. Abdullah Eradi, New Delhi, RFI.
4: Un énorme panache de fumée a recouvert le ciel de Saint-Pétersbourg. De nouveau, des drones ukrainiens se sont abattus sur des entrepôts du géant russe du commerce en ligne, Wildberries. Cette fois sur la deuxième ville du pays, à plus de 800 km de la frontière ukrainienne, Kiev accuse l'entreprise de stocker et de fournir des composants utilisés dans la fabrication de matériel militaire. De la culture à présent, l'intention était louable, le résultat catastrophique. Voilà en substance la teneur du film Gavagai qui est sorti cette semaine en France, un long métrage d'Ulrich Köhler sur le racisme et l'appropriation culturelle, un jeu de miroir raconté par Elisabeth Le Quéret.
5: Ça pèse au moins 20 kilos ce truc, putain, mais c'est insupportable quoi.
6: Une cinéaste française débarque au Sénégal pour tourner un film contre le racisme et reproduit ce qu'elle prétend combattre. Voilà le cœur de Gavagai. À Dakar, Maya et Nourou se rencontrent sur le tournage d'une adaptation de Médée, adaptation que la réalisatrice a voulu moderne, cochant toutes les cases de l'avant-gardisme et de l'antiracisme. Mais derrière la caméra, c'est une autre paire de manches et l'équipe sénégalaise ne tarde pas à se révolter contre les mauvais traitements qu'elle subit.
7: T'es sûr que ça vient tomber dessus ?
8: Je vais être avec toi.
6: Le cinéaste construit son récit comme un jeu de miroir entre fiction et réalité. Tout explose quelques mois plus tard, lors de l'avant-première du film au Festival de Berlin. Les journalistes racisés, pendant la conférence de presse, attaquent l'arrogance d'un film qui reproduit tous les schémas colonialistes en faisant mine de les combattre. C'est précisément là que Gavagai devient passionnant. Le film ne tranche pas, il expose race, classe, appropriation culturelle, privilège blanc, tout s'y croise et s'y percute.
4: Un petit air de déjà-vu à Washington. Le fameux gala de la presse de la Maison-Blanche va se tenir ce soir dans un climat, on l'imagine, plus serein qu'il y a trois mois. En avril, il avait été interrompu après des tirs d'un homme qui tentait d'entrer dans la salle. Les invités avaient dû se réfugier sous les tables et Donald Trump évacué dans le chaos. Reste à connaître le ton que le président américain va adopter ce soir. Lui qui avait prévu un discours virulent contre les journalistes en avril. Voilà, tout de suite, Bonne pulsation du monde avec Hortense Vol sur RFI. Bonjour Hortense. Hortense Vol que l'on va retrouver dans une minute sur RFI avec Bonne pulsation du monde.
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5: Donc Jean-Luc, sculpteur et peintre, à la retraite bien entendu. J'ai exercé cette activité, j'en ai vécu, mais bon, pas trop bien, vous imaginez, donc c'est pas facile, pendant une trentaine d'années. Auparavant, j'étais éducateur social. J'aime beaucoup mon métier, mais bon, j'ai eu des ennuis de santé. Et puis, les relations avec les employeurs ne sont pas faciles. C'est-à-dire que nous avons, nous, une éthique, et souvent, nos employeurs n'ont pas la même. Voilà. Ils ne connaissent pas la réalité des gens, du terrain, quoi. Voilà. Donc, à un moment donné, ben, j'ai dit, voilà, c'est bon comme ça, je passe à autre chose, quoi. C'est pas facile de se reconvertir, mais j'avais cette passion d'enfance, du dessin, de la sculpture. Je ramassais des morceaux de bois que je sculptais à 10 ans. Et je me suis dit pourquoi pas. Et donc je me suis lancé.
0: Vous avez quel âge ?
5: Ben moi j'ai 76 ans. 76 ans. Presque toutes mes dents. Voilà. Oui.
6: C'est quoi pour toi être âgé ?
5: Être âgé, c'est un bonheur, oui, contrairement à ce qu'on peut imaginer. C'est aussi un bonheur parce que j'ai un sens, ma vie a encore un sens, quoi. C'est pas le cas de tous les vieux. Bien sûr, on est limité physiquement avec le temps. Je travaille maintenant une heure ou deux par jour. Avant, je travaillais 5, 6, 7 heures sans manger, hein, je ne pensais même pas. Voilà, voilà la différence, c'est que bah, le corps est plus faible, quoi.
6: À quel âge, fait longtemps, on devient âgé ?
5: À quel âge on devient âgé ? C'est vrai que c'est très relatif. Dans certaines civilisations, à 30-40 ans, on est déjà vieux. Et on meurt, quoi. Dans notre génération, malheureusement, je trouve qu'on prolonge la vie infiniment, avec la technologie, hein. La science médicale qui permet de le faire, mais on oublie un détail. Est-ce que les gens sont heureux comme ça ? Hein ? Est-ce qu'ils ne sont pas une charge pour la société aussi ? Bon. Toutes ces questions-là sont très très intéressantes. Pour moi, on devient vieux, disons, dans une société, elle est plutôt à l'âge que j'ai, quoi, ou 70 ans.
0: C'était comment votre jeunesse ?
5: Ah, ma jeunesse n'a pas été facile, c'est vrai. Donc à 10 ans, j'étais malade, quoi. Je souffrais de problèmes respiratoires. Et donc j'ai passé beaucoup de temps dans mon lit. Ce qui m'a permis aussi, vous voyez, de faire du dessin, voilà, m'occuper. Et j'ai dit sculpteur, mais dessinateur aussi. Donc voilà, elle fut difficile. Voilà, je ne dis pas ça souvent, mais enfin voilà, c'est... Et pour le reste, mon enfance, ben, elle était finalement très belle aussi, parce que j'avais une grand-mère adorable et on s'entendait vraiment bien. Oui, donc j'ai surtout été élevé par ma grand-mère, parce que mes parents, ben, ils étaient un peu dépassés. Ils avaient deux fils. Voilà. Et puis, c'est vrai qu'ils m'ont envoyé à l'internat, ça c'est une expérience quand même assez dure. Hein. J'avais 11 ans, j'étais envoyé à 100 km de chez moi, et je ne voyais plus mes parents. Sauf que je revenais vivre chez ma grand-mère, oui, bon, parce que ma mère était dépressive. Et donc, n'avait pas... En fait, jusqu'à la fin de sa vie, j'ai eu une très bonne relation avec ma mère, mais elle a fait une grave dépression et ne pouvait plus s'occuper de ses enfants. Voilà. Et alors, heureusement que les grands-parents sont là pour prendre leur lait.
6: Comment tu faisais pour t'occuper ou t'amuser ?
5: Pour m'occuper ? Ben, voilà, je vous ai dit, hein, je dessinais beaucoup. Et c'est bien ça que j'aurais voulu faire l'école d'art, hein, l'académie. Mais mon père m'a dit, c'est pas un métier, c'était fini, terminé. Voilà. Et donc, j'ai continué quand même. Voilà. C'est devenu une passion très rapidement, dans ma jeunesse déjà. Hein, je suivais des cours de céramique, de dessin, là aussi. J'ai même eu la chance, dans une académie à Bruxelles, donc, d'être confronté à un professeur qui était un artiste connu plus en France qu'en Belgique, Roger Somville, qui m'a vraiment beaucoup appris, en me disant, voilà, tout est dans l'ombre et la lumière, tout est dans l'émotion, et tout ça, ça m'a beaucoup influencé.
6: À quel âge t'as commencé à travailler ?
5: À travailler à 24, 25 ans. Et là, je m'occupais de réfugiés politiques. Il y en avait beaucoup à l'époque. La Belgique donc, a accueilli 100 000 réfugiés chiliens parce qu'il y avait eu un coup d'État militaire au Chili. Tous ces gens étaient poursuivis par le régime. Bien sûr, des gens qui contestaient le régime, hein, une dictature militaire. Donc j'ai fait des petits boulots dans le social, quoi.
0: Mais vous êtes originaire de Belgique ?
5: Ben oui, je suis originaire des Ardennes belges. Donc c'est une région, voilà, je ne dis pas montagneuse, mais de collines, de rivières sauvages, de cerfs, de biches, de sangliers.
6: Qu'est-ce que tu trouves qui a changé depuis...
5: Depuis 1968, par exemple, voilà. Ce qui a changé, c'est bien sûr la technologie. Parce que voilà, mon portable est en panne. Je ne sais plus communiquer avec ma compagne qui vit en Belgique. Je me souviens donc, de ma jeunesse, je faisais la randonnée à 2000 mètres. Il y avait quelques habitants là qui vivaient, une dizaine de personnes. Je dis, voilà, je voudrais absolument communiquer. Elle m'a dit, la cabine téléphonique est là, allez-y si vous avez une pièce. Et voilà. Donc à 2000 mètres, j'arrivais à téléphoner. Bon, non, je suis dans les montagnes, mon téléphone portable tombe en panne. J'ai ma boussole, heureusement, comme avant, mais voilà, il faut encore se localiser. L'avantage du portable, c'est qu'on peut s'auto-localiser, hein, c'est vrai, c'est un avantage.
6: Est-ce que tu as un souvenir marquant de ton enfance ?
5: Mon grand-père était, c'est l'autre partie de la famille. D'un côté, c'était des journalistes, je le signale, donc mon père, mon grand-père étaient journalistes. Et de l'autre, eh bien, c'était les artisans. Artisans, bourreliers, celliers, comme il y en a ici. Donc, enfin, il y a un musée, en tout cas, de la bourrellerie, sellerie. Donc, j'ai vu mon grand-père travailler, j'avais 10 ans, le cuir. Hein, il faisait des selles de chevaux, de vaches, etc., des colliers. Et c'est un très beau souvenir qui m'a amené, justement, à travailler le bois plus tard. Donc, à devenir artisan moi-même, quoi. Autre beau souvenir, les vacances que nous passions sur la Grande Bleue. On n'était pas riches du tout, mais on partait quand même. Et dans une vieille 4L, et on arrivait à la Grande Bleue, on plongeait dans l'eau. À l'époque, il y avait des petits poissons de toutes les couleurs, des anémones, etc.
0: Vous avez une chanson à nous partager
5: Ah, sûrement ça. Parce que nous avons, nous, il vient décéder, hein, donc il n'est plus là, mais c'est un poète-chanteur. Là, voilà, avec un berger, on a chanté Julos Bocarn, vous voyez. Bon. Et au Café des Alpes, là, à Châtillon, j'ai eu la chance de rencontrer les musiciens français de Julos Bocarn. C'est un bar que j'aime beaucoup. Ici, donc, au Tintamarre, on m'a demandé de chanter Julos aussi. Donc ça tombe bien, j'aime beaucoup la chanson. Je vais vous chanter alors La Petite Gaïole, qui est très vite très connue donc, en France, et chez nous aussi. 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

Nous sommes 180 millions de francophones dans le monde. On parle français au Québec, à Robec, à Plobec, à Tahiti, à Haïti, au Burundi, au Togo, au Congo, à Bamako, à Madagascar, à Dakar, en Côte d'Ivoire, en Haute-Volta, à Brazza, en Rwanda, en Guyane, à la Guadeloupe, au Sénégal, à la Martinique, à Saint-Pierre-et-Miquelon, au Gabon, en Nouvelle-Calédonie, en Tunisie, au Liban, dans les Nouvelles-Hébrides, dans l'île de la Désirade, dans l'île de la Marie-Galante, dans l'île Maurice, au Cameroun, en France, à Jérôme-Pompe-Petit-Rosière, à Sourine-la-Longue, à Tourine-la-Grosse, à Gendrin-Gendrenouille, on parle français, à Pondichéry, dans les Indes, en Louisiane, à Matagne, dans les Fagnes, les Indiens, algonquins de l'État de New York parlent français et les gros ventres du Montana également. Nous sommes en tout 180 millions de francophones dans le monde. Voilà pourquoi nous sommes fiers d'y être wallons.

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2: Bonsoir ou peut-être bonjour, tout dépend de l'endroit du monde d'où vous nous écoutez. En tout cas ici à Paris, il est pile 19h.
3: RFI Soir, Philippe Le Catelin.
2: Bienvenue dans la grande session d'information du soir avec des faits, des commentaires, des reportages et des analyses. Dans 10 minutes, après le journal, ce sera « Pourquoi RFI dit ça ?». Après, rendez-vous avec les dessous de l'Infox consacrés aux élections en France et la manière de se prémunir des manipulations de l'information sera à écouter l'expertise de Thibaut Brutin, directeur général de Reporters sans frontières. Autre sujet, Meta épinglé pour non-respect des sanctions européennes. Ce sont donc les pratiques de monétisation des grandes plateformes qui sont en cause. Et puis la cellule Info Vérif de RFI s'attachera aux images satellites dans le golfe arabo-persique. Aujourd'hui, le déni d'accès par les Américains à des images, ce qui entrave l'information. Afrique Soir s'intéressera entre autres à l'ex-patron des renseignements du Mali qui vient d'être condamné à 15 ans de prison pour complot contre le gouvernement. Et puis dans 2 heures sur RFI, le grand entretien, je recevrai Dominique Simoneau qui a longtemps été journaliste spécialiste des affaires judiciaires. 6 ans qu'elle est la contrôleuse générale des lieux de privation de liberté en France. Sa mission se termine à l'automne. Elle est effarée par l'état des prisons et ce qui se passe qui relève parfois de la torture. Elle nous dira ce qu'elle a vu et nous expliquera pourquoi rien n'est vraiment fait pour remédier à la situation. RFI Soir, il est 17h en temps universel. Tout de suite, l'essentiel de l'actualité avec un journal. Et c'est avec vous, Adrien Delgrange. Les incendies en Europe, en Espagne, avec l'inquiétude qui grandit.
4: À l'ouest de Madrid, 3 feux ont fusionné pour ne faire plus qu'un seul brasier, ce qui sème la confusion et la terreur dans une région plutôt peuplée, entre plaines et montagnes. À une 40 kilomètres à l'ouest de Madrid, reportage RFI à Villamanta de François Musso.
5: Nous sommes dans une immense salle omnisports, celle de Villamanta, à l'intérieur des dizaines de personnes réfugiées qui avaient été sommées d'évacuer leur commune jeudi soir car les flammes menaçaient et continuent de menacer la bourgade. Des personnes âgées, des migrants, des jeunes, des familles entières, des volontaires pour donner à manger et à boire et aussi des militaires pour installer des lits de camp. Il règne beaucoup d'inquiétude, à l'instar de Yolanda.

0: tous mes petits, et même si je sais qu'il y a des gens et mes collègues pour prendre soin d'eux, en tant que responsable de l'établissement, je n'ai pas pu dormir et je suis venu les rejoindre.
1: Personne ne sait ici quand aura lieu le retour à la maison. La plus grande peur, c'est que malgré les pompiers et avec les vents violents, les flammes entrent dans leur village. À Viamanta, François Musso pour RFI.
2: Les forêts s'enflamment d'autant plus facilement que la végétation et les sols sont très secs. Une sécheresse accentuée par les canicules exceptionnelles de ces derniers jours. En France, près de 60 000 personnes ont été évacuées. C'est dire la violence des deux incendies toujours en cours dans les départements de la Gironde et des Landes. Celui du nord du bassin d'Arcachon a déjà détruit plus de 12 000 hectares de forêt. Sophie Broca est la préfète de la Gironde. Elle décrit un incendie hors norme après ceux déjà impressionnants de 2022 dans le département.
3: C'est un incendie XXL parce qu'il est imprévisible, il fait des sauts d'un kilomètre. Et puis il est XXL parce qu'il est vorace, il a déjà détruit 10 000 hectares. C'était un des plus gros incendies de la saison, on se serait bien passé de cette médaille. C'est pas facile d'évacuer une presqu'île de 40 000 habitants quand il n'y a qu'une seule route. Nous avons décidé d'évacuer l'ensemble de la presqu'île du Cap Ferret. Alors on a procédé de manière ordonnée, c'est-à-dire on a envoyé des messages FRLR qui sonnent sur tous les portables. On l'a fait par secteur, par village pour que les routes ne soient pas totalement encombrées. Nous avons aussi proposé à celles et ceux qui n'avaient pas de moyens de déplacement de prendre des navettes maritimes. Voilà, donc il y a eu toute une noria qui a permis d'amener ces gens-là à Arcachon où ils sont accueillis par la police et pris en charge.
2: La préfète de Gironde et puis toujours en France, les sapeurs-pompiers du département du Var confrontés à plusieurs reprises de l'incendie de Pont-Évès au quatrième jour de leur opération contre ce feu. Ce feu a déjà parcouru près de 3000 hectares et n'est pas encore fixé. 19h05 à Paris, l'actualité au Proche-Orient avec ce lourd bilan en Cisjordanie en ce vendredi 24 juillet. Deux colons israéliens, quatre palestiniens ont été tués près du village de Tel et dans une colonie située dans le nord du territoire occupé. Tout est parti d'une altercation autour d'un groupe d'israéliens entrés sans autorisation dans le secteur avant qu'un palestinien ne s'empare d'une arme et n'ouvre le feu. Face à ce drame, la riposte militaire et politique s'organise déjà. À Jérusalem, Michel Paul.
4: Après l'attentat meurtrier de ce vendredi près de l'avant-poste de Havat Gilad en Cisjordanie, le premier ministre israélien Benjamin Netanyahou promet une réponse puissante. À l'issue d'une réunion d'urgence avec ses chefs militaires, le chef du gouvernement a martelé qu'il ne laisserait pas le terrorisme relever la tête, annonçant une batterie de sanctions, démolition de la maison de l'assaillant, retrait des permis de travail dans tout ce secteur et accélération de la légalisation de nouvelles colonies. Mais au sein de la droite dure, les exigences de représailles vont encore plus loin. Les ministres Ben-Gvir et Smotrich réclament ouvertement de traiter les localités palestiniennes comme la bande de Gaza, réclamant des frappes aériennes et le rasage des habitations bulldozers. Il demande un changement radical de doctrine sécuritaire en Cisjordanie et l'extension immédiate de la colonisation en réponse. Sur le terrain, l'armée déploie des renforts massifs et indique lancer une vaste opération qualifiée de contre-terrorisme. Michel Paul, Jérusalem, RFI.
2: À noter ces deux visites d'importance à Washington la semaine prochaine à l'agenda de Donald Trump à la Maison Blanche. Lundi, le président américain va recevoir le premier ministre israélien. Mardi, autre dossier, le président américain accueillera le président ukrainien. En Tunisie, le chef du parti islamiste Ennahda, Rached Ranouchi, dans un état critique. Selon ses avocats, l'opposant politique est en prison. Il est âgé de 85 ans. Ses avocats ont déclaré que son état de santé était critique car il s'est évanoui dans sa cellule et il se trouve dans un état d'épuisement. D'après ses avocats, Rached Ranouchi avait été condamné dans plusieurs affaires à la prison à perpétuité. Au Mali, les six personnalités jugées pour tentative de complot contre le gouvernement ont été déclarées coupables ce vendredi matin par les chambres criminelles de la cour d'appel de Bamako. L'ancien chef de la sécurité d'État, le colonel Kassoum Goïta, l'ancien secrétaire général de la présidence, Kalilou Doumbia, et leurs co-accusés sont liés à l'ancien président de la transition qui avait été nommé à ce poste par les militaires auteurs du coup d'État d'État d'août 2020 avant d'être renversé.

0: C'est en mai 2021 par ces mêmes militaires parce qu'ils voulaient écarter certains d'entre eux du gouvernement. David Bachet, incarcéré depuis près de 5 ans et torturé, la cour les a condamnés à des peines allant de 7 à 15 ans de prison.
1: L'ancien chef de la sécurité d'État, le colonel Kassoum Goïta, l'agent de ces mêmes services Abdoulaye Balo, l'opérateur économique Sandy Ahmed Saloum et le féticheur Issa Samaké sont déclarés coupables d'association de malfaiteurs, de complot contre le gouvernement et condamnés à 15 années de réclusion criminelle. L'ancien secrétaire général de la présidence Khalilou Doumbia et le commissaire de police Mustapha Diakité sont quant à eux déclarés coupables de complicité d'association de malfaiteurs, de complot contre le gouvernement et condamnés à 7 années d'enfermement. Des très lourdes qui ne tiennent compte ni des tortures atroces subies en détention, ni des enlèvements illégaux par les services maliens, ni des nombreuses irrégularités de la procédure pour lesquelles les avocats de la défense avaient réclamé la nullité des poursuites. Alors que leur unique accusateur n'avait même pas pu reconnaître au tribunal ni le visage ni la voix des personnes qu'il prétend dénoncer et qu'aucune preuve matérielle de complot n'a été présentée, la cour a donc estimé que les 6 hommes étaient coupables. C'est un déni de justice, s'indigne un proche des accusés. Quand la justice refuse de dire le droit, le citoyen n'a plus de refuge, s'emporte encore cette source entre colère et désarroi. Selon leur entourage, les avocats de la défense comptent se pourvoir en cassation et envisagent de saisir les juridictions internationales.
0: David Bachet. À 2 jours de l'arrivée finale à Paris, Tadej Pogacar, maillot jaune sur les épaules, a remporté aujourd'hui la 19e étape du Tour de France à vélo au sommet de l'Alpe d'Huez pour conforter ainsi un peu plus son avance au milieu d'une foule énorme. Le Slovène a réussi à effacer un retard de 3 minutes 30 au pied de cette montée finale et mythique. 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

Des idées, des phrases, des mots, des questions d'un petit homme venu sur la Terre à qui il arrive une tuile, un coup de bambou, la maladie, le cancer au cerveau et se retrouve par terre. Il n'est pas écrivain et pourtant, il écrit comme un pied qui se chausse chez Cardin. Il écrit comme il ressent, avec barbarie et maladresse ponctuées d'images au parfum de rose qui déboule de temps en temps au gré du vent dans un cerveau parfois au-dessus du caniveau. Cédric Bazin de GC, CB2J pour les intimes, à 48 ans, il est devenu conférencier dans le monde entier. Le cancer l'a surpris à l'âge de 33 ans, en invalidité, atteint d'une tumeur cérébrale et libéré de ses obligations professionnelles, il a décidé de faire de sa maladie son fer de lance pour aller dans le monde transmettre ce qu'il a appris. Aujourd'hui, je vous partage dans Le Voyage Intérieur, la série d'émissions de messages de vie MES plus loin sage, ma rencontre avec Cédric, pour qui la maladie est une amie qui vous veut du bien. Il le dit lui-même, un mal a dit est devenu pour Cédric une bonne a dit. C'est une rencontre pleine d'humanité dont il s'agit aujourd'hui que j'ai réalisée entre un parc et une voie ferrée, comme si, à tout moment, il était toujours temps de repartir pour nous donner à comprendre. Rester debout, c'est le titre de cette nouvelle aventure. Elle nous apprend que malgré les tempêtes que nous vivons, nos vaisseaux resteront stables et tenaces face à l'agitation du monde.

qui me vient, c'est l'acte, qu'est-ce que l'acte juste, l'émotion juste, la pensée juste. Et et la maladie juste, qu'est-ce qu'une maladie juste? Et, je parle de la maladie parce que j'en suis atteint depuis 15 ans. Et elle m'a, comment dire,

0: c'est j'ai découvert que si on aborde dans la sérénité, avec plus de calme, peu à peu, on se sent mieux dans son corps, plus on est relationnel avec les autres. Et l'acte devient juste parce qu'il est fait dans le moment présent, tout. Hein. C'est-à-dire que avant, je m'en foutais totalement de savoir si c'est juste ou pas juste. Moi, j'étais, comment dire, un prédateur du fer.
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0: Et ma vie, ou on va dire mon destin, entre guillemets, m'a donné la joie de pouvoir faire ce que j'ai voulu faire. C'est-à-dire avoir les femmes que je voulais, les métiers que je voulais. Mais la maladie, c'était pas ce que je voulais, quoi. Donc, mais elle est là. Voilà, elle est là. Et donc, d'une vie un peu la tête dans le guidon, qu'importe de ce qui est juste ou n'est pas juste, la maladie, elle me stoppe. Et à ce moment-là, il y a un vide intérieur, et je me dis, bon, qu'est-ce qu'on fait ?

0: Il y a cette question, qu'est-ce qu'on fait en arrière-fond, c'était quand même avec le temps, hein, parce que c'était pas immédiat, c'était qu'est-ce qu'on est, en fait. Et peu à peu, mais ma volonté de me soigner fait qu'on touche à cette idée de juste, c'est-à-dire les soins justes, l'attitude juste, l'émotion juste, d'une part par rapport à la maladie, qui est comme, pour moi, avec le temps, je l'ai pris comme une entité, une personne, tu vois, et comment je peux aborder cette entité d'une manière juste. Eh bien, il n'y a pas à chier. T'es gentil.
1: Atteint d'une tumeur au cerveau, Cédric Bazin de Gézé est parti à la recherche de soi, tout en restant relié à la réalité, en gardant suffisamment de discernement pour ne pas se perdre dans les pièges de son imagination.
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0: Néanmoins, elle t'amène dans tes retranchements. Parce qu'elle te dit, bon, toi, petite fourmi, je peux t'apprendre quelque chose de juste sur ta vie. Alors moi, je me dis, ah, ok. Alors, je vais m'intéresser comme une introspection constructive intéressante à ce qui me compose pour... déjà pour être mieux, quoi. Donc, basiquement, dans ma super logique, j'observe comment je suis fabriqué. Alors, comme toi, comme moi, comme les enfants, là, on a un corps, on a fait d'un corps, on a tous le même corps. La forme est différente, mais on a tous des yeux, des bras, des organes intérieurs, on respire. Mais c'est ça qui est très divers dans la forme, mais... Dans le fond, dans notre marque de fabrication, le gars qui nous a fabriqué, il nous a fait le même modèle. Donc, d'abord, la maladie m'a dit, intéresse-toi au corps. Alors, est-ce que la manière dont tu le traites est juste ou pas? On est toujours sur le thème de juste. Alors, qu'est-ce qui est juste? Eh bien, je me suis aperçu que mon corps, c'était une poubelle. Et que pendant des années, je l'ai abordé comme une poubelle, dans ma manière de m'alimenter notamment. Tu vois. Moi, je suis un enfant du McDo ou un enfant de... Je me dis, avec tout ce que j'ai mangé de pesticides, de gras, de déséquilibré total, je me dis, ce corps est quand même...

0: Un miracle de la vie, parce qu'en plus de la maladie et des opérations que j'ai eues, et d'un malbouffe antérieur, il est encore là. Donc je me suis dit, le juste par rapport au corps, c'est de commencer à avoir une hygiène alimentaire, par exemple. Toi. C'est ce que m'a appris la maladie. Sois pas con avec l'alimentation. Avec l'alimentation, vois ce qui peut faire du bien à ton corps. Donc je me suis tout naturellement, avec les conseils d'amis qui étaient dans la biodynamie et tout ça, j'ai commencé à manger beaucoup de carottes bio, fraîches. Tu vois, ça s'appelle, comment on appelle ça, non?
1: Monodiète.
0: Oui, monodiète, mais non, c'est où tu manges que du frais, du crudivore. Voilà, et j'ai mangé à une époque, hein, pas tout le temps, mais à une époque, j'ai observé qu'en mangeant crudivore, je sais pas si c'est le bon terme, en mangeant du frais, ça lui faisait du bien à ce corps. Je sentais, c'était mon terrain, je sentais que ça me faisait du bien. Même si on pouvait me dire, mais c'est pas équilibré, tout ça. Et j'ai commencé à boire des jus de légumes, ces extracteurs de jus. Et donc, voilà, c'est une des manières de rendre mon rapport au corps plus juste, tu vois. Et je découvre, au fil en aiguille, en allant sur des sites, sur des forums, en interrogeant des médecins que je connais, que ce que je vivais sur le terrain était confirmé par la théorie de certains.

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3: Et ce rapport à la nourriture qui me fortifiait, à un moment donné, je tombe sur une citation d'Hippocrate, hein, que l'on considérait comme le père de la médecine, et qui dit « Les forces sont en toi ». Et la carotte crue en excès, ça ne me pose pas de problème, m'a renforcé. Et renforce le système immunitaire. C'est une théorie. Et moi, à la limite, je m'en fous de la théorie, parce que l'expérience me montre que je sens mieux et fort dans mon corps. Donc ça, c'est l'aspect corps, rapport juste au corps. Voilà. Après, j'ai continué, après, eh ben, toi comme moi, on a un monde émotionnel. Donc, quel est le rapport juste à l'émotion? Alors, c'est la question que je me suis posée. Ça, c'est quand même pas évident, parce que le corps, tu peux le toucher et tout. Quand tu manges, tu vois ce que tu manges, c'est concret, c'est matériel. Et bien, l'émotion, c'est un peu plus subtil quand même. Tu vois, et j'ai commencé donc à m'observer. C'est-à-dire que je vois le Cédric, un peu malade comme ça, cancéreux, qui a des impacts locomoteurs à cause des opérations. Je vois cette petite bête qui souffre, quand même. Et j'observe et je commence peu à peu à créer comme un témoin qui prend de la distance. Tu vois, un témoin de ce que vit le corps et un témoin des émotions qui me traversent. Et donc, c'est une découverte de soi. Donc, c'est bluffant parce qu'en fait, je commence sans le savoir à rentrer, même si j'avais lu auparavant des bouquins, hein, parce que j'étais curieux un peu surtout. Mais là, je commence à rentrer dans le vif du sujet, de ce que disait Socrate, connais-toi toi-même. Parce que cette phrase, je l'avais lue en philosophie, en terminale. Je vois ça beau, sans plus. Mais là, je me suis dit, mais merde, c'est concret ce qu'il dit Socrate. C'est super concret. Ça veut dire que je peux pratiquer quelque chose. Et le mot pratique, j'adore. Parce que ça reste pas dans la tête, ça pourrit pas dans la tête, c'est dans l'action.
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0: La maladie est une amie qui nous veut du bien. Elle devient alors une bonne amie. C'est le message de Cédric Bazin de Gessé, atteint d'une tumeur au cerveau. Aujourd'hui, il est notre invité.
1: Donc, j'ai commencé à observer mon monde émotionnel. À la fois les joies, le bonheur, la satisfaction, et à la fois des émotions pénibles. Les émotions, la tristesse, l'apitoiement sur soi-même, le refus d'accepter que mon corps change et qu'il commence à être handicapé. Toute cette colère contre la vie. Pourquoi je tombe à 33 ans sur une tumeur cérébrale? Merde, elle aurait pu venir à 80 ans, quoi. Pourquoi elle vient à 33 ans dans le feu d'action, quoi. Donc tu vois, c'est tout ce fracas d'émotions. Mais j'ai ce réflexe peu à peu, parce que c'est une pratique d'être le témoin de tout ça. C'est-à-dire, un peu plus, parce que c'était tellement dur quand même de se désidentifier d'un monde émotionnel qui est en lien avec le corporel, où c'est mon identité première, on va dire. Et donc il y a une chose aussi qui m'a bluffé, où j'ai découvert, parce que c'est une découverte, c'est que par rapport au corps, mais comme par rapport aux émotions, c'est qu'il y a un truc qui au début m'a interrogé, mais la pratique m'a confirmé, c'est d'être attentif. C'est-à-dire d'être dans le moment présent, un instant. En d'autres termes, quand ton corps souffre, tu as des tensions. Moi, j'étais dans la nuque, très forte tension dans la nuque, parce que la tumeur est au niveau du cervelet. Eh bien, je prenais conscience de cette douleur. Présent à la douleur. Quand les émotions arrivaient de dépression, ok. Je reste avec. Je suis présent à l'émotion d'apitoiement sur soi-même, de dépression, qui étaient quand même lourds. Parce qu'il y avait évidemment de la souffrance. Donc mon cheminement a continué après. C'est-à-dire... Le corps humain, il a des pensées. Et donc, logiquement, comme un bon scientifique qui explore la matière et le terrain, je me suis dit, ok, les émotions, on va continuer à regarder, le corps, on va continuer à se relaxer, à se calmer, et peu à peu avoir une acceptation de tout ce chaos, quelque part. Hop, je monte vers les pensées. Alors là, c'était pas évident, parce que observer ses pensées, un ami m'a dit, tu veux les observer, médite. Donc, des médecins qui me suivaient, des neurologues et tout ça, ils disent, je leur en parlais un peu. Ils disent, oui, ils n'étaient pas très concernés, mais j'ai eu la chance, dans ma convalescence, de rencontrer des gens extraordinaires, des médecins de la médecine comme on connaît tous, ouverts aux médecines alternatives. Ils avaient les deux casquettes et ils m'ont encouragé à méditer. Et quand j'ai commencé à méditer, peu à peu, je me suis aperçu que j'avais un monde de pensées dont j'étais totalement absent avant. Et on va dire, grâce à ces moments de confinement qui étaient quand même douloureux à l'hôpital et après en convalescence, j'avais le temps de ne rien faire, mais que d'être là. Alors on peut penser que c'est super facile, hein. Mais en fait, tout ce que je raconte, c'est comme un combat quand même. parce qu'une partie en soi n'a pas du tout envie d'être dans un dynamique d'observation de soi, tranquillement. Il y a une espèce de bête folle en soi qui ne veut pas que tu sois bienveillant avec toi-même ou avec les autres. Il y a vraiment une partie sombre en soi qui veut te mettre dans la tombe. Tu vois, c'est ça que j'ai remarqué.
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1: Et le challenge de la vie, c'est tu peux pas l'envoyer chier, cette partie sombre. C'est l'occasion de l'aborder avec intelligence. C'est-à-dire de la voir, de rester devant et de dire oui. Oui, ok, t'es là, je te vois. On va faire une route ensemble, manifestement. T'es locataire chez moi, tu payes pas de loyer, c'est pas grave, tu demandes rien. Mais j'accepte qu'on fasse une route ensemble, tu vois. Donc, j'en étais aux pensées. Et les pensées, j'ai découvert des pensées que je n'avais jamais observées avant. C'est, je suis une merde. Je suis nul. Maintenant, qu'est-ce que je vais faire de ma vie? Toute ma vie, c'était faire, c'était de me réaliser dans des métiers. J'ai fait des métiers que j'ai beaucoup aimés, tailleur de pierre, des métiers artistiques. Le dernier métier que j'ai fait, c'était travailleur social. J'adorais tous ces métiers. Mais tu vois, le summum de cette histoire, c'est que... Là, je te donne le chemin idyllique un peu, mais ça ne s'est pas passé linéaire. Il y avait vraiment des hauts et des bas. J'ai jamais eu envie de me flinguer, tu vois, mais je me flinguais en pensée négative, même si j'ai observé, c'était massif.
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0: 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Aujourd'hui, c'est Cédric Bazin de GC, pour qui la maladie est une amie. Et il le dit lui-même, une maladie est devenue une bonne amie.
1: Mais à un moment donné, la maladie revenait. Parce que j'ai eu des opérations qui ont diminué son avancement. Même en même temps que des traitements alternatifs que je pouvais prendre, toi, même une hygiène de vie et tout ça. Mais ça revenait. Ça revenait. Et puis à un moment donné, et moi je me prenais pour Mohamed Ali, tu vois. C'est-à-dire que j'encaisse. Et à la fin, ton adversaire est tellement fatigué d'avoir donné des coups, il se baisse la garde. Et à un moment, Mohamed, il fout une droite, il fout tapis. Et bien, à un moment donné, je me suis réveillé avec cette idée-là, oui, que malgré la maladie, je continuerai à faire. Je l'enverrai chier. Tu vois, j'avais quand même au fond de moi-même, quand même un esprit combatif, mais véhément. Même si tout ce que je t'ai dit auparavant, j'avais compris des choses, mais pas tout. Et j'avais quand même un fonctionnement combatif. Il faut se battre dans la vie pour réussir. Toutes ces choses-là, donc, il faut souffrir pour réussir, travailler pour réussir. Qu'importe le prix, ces résultats qui comptent, qu'importe les moyens, s'il faut tabasser pour réussir et j'obtiens le résultat. Mais à un moment donné, la maladie, elle m'a vraiment scotché. Elle m'a mis KO en 2014. Où là, j'ai eu une opération, et là, je ne pouvais plus faire. C'est-à-dire que je ne pouvais plus même envisager de repartir dans la vie active et professionnelle. Parce que le corps était trop déglingué. La réalité, c'est qu'en 15 ans de maladie, 5 opérations, une radiothérapie, le corps est toujours vivant, mais il est abîmé. Donc je marche avec une canne, je peux pas courir, je peux pas conduire, j'ai des problèmes des yeux et tout ça, bon, j'ai des handicaps. Mais là, mon travail intérieur a pris une dimension nouvelle. C'est-à-dire, je ne peux rien faire, donc je décide volontairement de vivre une vie plus intérieure et plus sérieusement. J'attends plus rien de l'extérieur. C'est comme si quelque chose mourait réellement en moi.

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2: Comme si la maladie m'invitait à faire le deuil. Sans être mort physiquement, mais comme ça, elle me disait, bon, maintenant, ça fait depuis 15 ans que je suis avec toi, je vais exagérer là, mais je t'ai montré des choses. Quelque part, j'étais ton petit gourou, ton maître, ton professeur de vie, mais t'as pas tout compris encore. Et là, je te propose... Je te propose, comment dirais-je, allez, je te propose un challenge. Je me dis, ok, lequel? Focalise-toi uniquement sur ta vie intérieure. Qu'est-ce que ça veut dire, en fait? Parce que j'ai flirté avec... Ce monde des émotions, des pensées, d'être conscient des douleurs. Mais en fait, c'est trop facile. C'est un foutage de gueule, en fait. Parce que nous nous sommes rendus compte, mais oui, là, ce cheminement-là, cette résilience, je vais apprendre à me relaxer, je vais apprendre à maîtriser un peu plus mes pensées, mes émotions. Je vais être un mec bien, tu vois, un super exemple de résilience. Et c'est ce qui s'est passé. Mais en fait, je redis, c'est... C'est une supercherie, en fait. C'est un mensonge. C'est ce qui me vient, là. Parce que, tout en étant cette démarche, finalement une démarche de recherche de vérité, quelque part. Parce qu'en fait, c'est dans cette démarche, sous prétexte de la maladie, effectivement, de guérir, mais bon, guérir, ça ne veut rien dire. Ça ne veut rien dire, parce que tout le monde a ses théories sur la guérison. Les médecins qui m'ont suivi, je leur ai dit, c'est quoi la guérison, docteur? Absence de symptômes. Ok, mais bon. Mais pour d'autres, la guérison, c'est pas l'absence de symptômes. Pour un ami hindouiste, il disait, mais non, la guérison, c'est le soin que tu apportes à ton corps, à tes émotions, tes pensées. C'est plus global. Et donc, c'est là où j'ai vu les différentes chapelles. Bon. Mais je sais où je veux en venir, là. Je commence à avoir une vue globale de ce qu'est le cancer, qui n'est pas une saleté pour moi, parce que j'ai peu à peu accepté, j'ai compris comment ça fonctionnait. Et déjà, pour la petite histoire... Le cancer, c'est ton miroir. Le cancer, c'est comme le coronavirus. C'est un virus, le cancer. Et le cancer, il pense qu'à sa gueule. Il pense qu'à sa gueule. Et donc, c'est un égocentrique de première, comme moi. Et donc, il va raisonner à un corps égocentré. Et donc, après, il trouve le terrain. Il m'a trouvé. Et boum, il se développe. Tu vois, je vois ça comme ça. Et je vais te dire, si tu ne vois pas comme ça, c'est pas grave, mais moi je le vois comme ça. Mais malgré tout ça, parce que ce que je dis, c'est pas neuf. C'est pas neuf. Des cas comme moi, il y en a des milliers, quoi. Mais je reviens sur ce moment où je perçois que je sombre dans une joie horizontale. Je suis satisfait du chemin de vie que j'ai eu depuis la maladie, avec ses hauts et ses bas, ses découvertes, mes découvertes, qui ont été très riches, hein, sur la vie, les gens, le monde. Mais comment dirais-je, c'est horizontal. C'est-à-dire horizontal, c'est ok, c'est du connu en fait. C'est ça. C'est du connu. Et au fond de moi-même, et je pense que la maladie résonnait à ça, et il y a autre chose. Voilà, c'est ça. Alors ça paraît délirant de dire ça. Parce que je me considère comme un rescapé de la vie. J'ai été bien entouré par ma famille, par mes médecins, des psychologues. J'ai fait beaucoup de thérapies les plus farfelues qui soient. Je me suis retrouvé avec un maître de maison brésilien sur une péniche à faire un peu de vaudou chrétien. J'ai fait du reiki, enfin, tu vois, tout ce que de la kinésiologie, tout ça. Il y a à la fois un respect énorme pour la médecine qui m'a sauvé la vie, la médecine conventionnelle que toi et moi on connaît. Mais je reste sur ma faim. C'est-à-dire, le film n'a pas commencé.

0: Atteint d'une tumeur au cerveau, Cédric a vécu 15 ans avec un médicament royal et lumineux et qui n'a rien coûté à la sécurité sociale et sans effet secondaire. Et vous allez me dire, oui, mais c'est lequel ? Ce médicament se nomme la reconnaissance d'être présent à soi et aux autres et d'accepter la vie telle qu'elle est. C'est sa vérité, à nous d'y croire ou pas. Mais des fois, les vérités ne sont pas si compliquées que ça. L'essentiel, c'est de faire passer son message. Et c'est un message. Un message de vie. 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
2: Toi, mine de rien, le film n'a pas commencé. Alors, c'est quoi le film ?
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2: Ou peut-être qu'il s'est terminé. Et que maintenant, c'est quoi ? Bon, on passe aux choses sérieuses. C'est un autre monde parce que ça ne dépend pas des événements extérieurs. C'est ça la grande découverte, c'est qu'il existe un monde en soi qui ne dépend pas de monde horizontal extérieur. Ça veut dire quoi ? Mais ça, c'est super. Parce que je me suis dit, mais alors, moi qui ai tant cherché à l'extérieur, dans mon cheminement, des réponses, des pratiques, pour me guérir, ok. Et j'ai vu des effets que ça a eu un impact dans ma relation à moi-même, aux autres, évidemment. Mais là, à ce moment-là, je me suis dit, mais il existe une vie verticale. Purée, c'était énorme. Hein. C'était énorme de découvrir ça, parce que moi, petit homme sur la terre, petite fourmi, bon, j'ai bourlingué, j'ai bien vécu. Moi, cette vie, je la veux, je veux vivre comme ça. Je marche, je mange. Je baise. J'aime ce qui est devant moi, simplement, tu vois. Et c'est ça dépend de personne. C'est pas toi qui vas me dire fais ceci, fais cela. Tu vois. C'est, si je décide, et je suis responsable de ce que je décide. Si la colère me prend, la dépression me prend, tu peux décider autre chose. Tu peux prendre du recul et décider autre chose. Tu vois. Il y a aussi cette notion de responsabilité avec soi-même. Donc, tu es de plus en plus témoin, mais tu es acteur aussi. Tu es moins con. Tu es moins esclave. Tu es moins esclave de tes conditionnements, des petits animaux qui vivent en toi. Parce que on a quand même une nature sauvage, animale, et que si on ne la respecte pas, qu'on ne l'éduque pas, volontairement par soi-même, elle nous prend. Et donc voilà, donc j'en suis à bientôt à 48 ans, au moment de ma vie où je suis dans cette dynamique. Je pense que le devoir sacré, c'est-à-dire qu'il y a du sens, qu'il y a juste de transmettre ce qui vous paraît essentiel dans la vie. Donc c'est pour ça que là, je termine d'écrire un livre dont le but essentiel, tu vois, c'est vraiment d'aller à la rencontre des gens par ce livre, à travers des conférences, partout, de dire, ok, moi je m'appelle Cédric, j'ai un truc à dire. T'es d'accord ou pas d'accord, c'est pas grave. Tu as le droit de penser ce que tu veux, ça c'est clair. Et si tu penses pas comme moi, c'est pas grave. Je suis pas là pour te convaincre de quoi que ce soit. Moi, dans mon cheminement, je touche une pépite d'or. Et c'est infini, et c'est un cheminement. Et je veux transmettre un peu de tout ça. Et rien ne va m'en empêcher jusqu'à la mort dans la tombe, c'est sûr. Et donc voilà, ce que je veux dire, c'est qu'une vie verticale peut exister. Tu vois, ça n'empêche pas une vie horizontale, riche de rencontres, de construction, de projets. Mais si tu peux y mettre des ingrédients, de belles pensées, de belles émotions, de beaux sentiments, d'actes que tu poses qui sont doux, ça va embellir tous tes projets. Tu seras une bénédiction pour les autres, pour tous les gens que tu vas rencontrer. Et je pense que la vie maintenant, à 48 ans, c'est mis... c'est ça à quoi j'aspire, c'est mis comme dans un monastère, à cultiver, à m'entraîner. J'aime pas le mot monastère, je dirais plutôt avec d'autres, dans un laboratoire de pratique intérieure pour progresser. C'est mi-temps dans un lieu comme ça et mi-temps dans le monde pour aller à la rencontre des gens. Et voilà, c'est ça qui m'anime. Donc, j'ai plus de vie professionnelle active, sinon conférencier auquel je me destine avec cette thématique de la maladie. Et je peux dire qu'à 48 ans, c'est maintenant que j'existe. Alors qu'avant, c'était en devenir pour être. Voilà ce que je peux te dire.

0: Cédric Bazin de GC était notre invité aujourd'hui dans Le Voyage intérieur, la série d'émissions de messages de vie, MES plus loin sage. À l'heure où cette émission a été réalisée, Cédric recherchait un éditeur pour la sortie de son premier livre. Atteint d'une tumeur cérébrale, son livre est un prétexte à la rencontre, au lien entre les humains. Il considère que la maladie l'a réveillé d'une vie fadasse et il veut témoigner de son expérience. Si vous souhaitez le rencontrer, l'aider, Cynthia Cavou, alors devenez son ambassadeur et parlez-en autour de vous. Je vous donne rendez-vous la semaine prochaine pour une autre aventure humaine. Ciao.
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Et bonjour à toutes et à tous. Bienvenue pour partager ce Cordes Sensibles numéro 111, playlist consacrée à l'actualité musicale dans toute sa variété. On démarre en douceur avec un enregistrement laissé dans la poussière pendant 35 ans et publié enfin en CD et vinyle. Il s'agit de la session enregistrée par Norma Winstone et Steve Gray avec le NDR Radio Orchestra de Hanovre, intitulé A Timeless Place. Et c'est aussi le titre diffusé, inspiré du fameux The Peacocks, avec des paroles de Norma Winstone. On retrouve les frères Chemirani et Tales of Nar, avec aujourd'hui Le soleil se couche sur cette civilisation, avec Benjamin Mousset au piano et Yulin au violon. Un autre album orchestral de premier choix, celui du chanteur multi-instrumentiste, auteur-compositeur Jesse Harris, l'album If You Believe in Me et ce titre Dolores. Des Bretons inspirés par la musique arabe, c'est le trio Douar, Terre en breton et en arabe, D-W-A-R. Voici Amazonia, extrait de leur album Timen. La même délicatesse à l'harmonica chromatique pour Hermine Durlow et la guitare d'Anton Goodsmith. Unfiltered, c'est l'album, et je ne sais quoi, ce titre. J'ai souvent pratiqué les couteaux retournés sur mon cœur asphyxié. Coraline Gay lève le voile sur ses sentiments et la couverture des choses. Ici, la lame. La franco-colombienne Eda Diaz, associée au groupe français Krill, nous propose ce délicieux Cinco con el gato. Et du pur jazz vocal tout en justesse et énergie, Cécile Brocas en quintette, That was a dream, et The song is you. L'artiste soudano-américaine Doua Saleh entremêle R&B, soul et pop sur ce Of Earth and Wires, d'abord Breath, puis Glow avec Bon Iver. Soutenu par le dispositif FAIR et l'Institut français, l'artiste Anaïs Rosso a multiplié les scènes à l'étranger et a pu développer son projet musical Les Colombes. Singular est le titre du premier album du trio du même nom, composé de musiciens issus de pays différents, Édouard Perrault, France, à la batterie, Pascal Schumacher, Luxembourg, vibraphone et clavier, Sébastien Studinski, Allemagne, piano et trompette, pour une fusion expérimentale dans l'esprit de Beaches Brew de Miles Davis. Voici l'ouverture lumineuse de Premier Matin. Et dans son 8e album, Little Wide Open, Kevin Morby rend hommage à son Kansas natal. Et voici Badlands. Poète énervé, chanteur malentendu, Renaud Papillon Paravel nous revient pour un petit single, Reste. Pour le temps, le peu de temps qu'il nous reste, pour la flamme, l'éclair et le geste, pour le feu qui éclaire les promesses. Michel Portal, poète disparu, nous envoie quelques notes sur la liberté,

Moi, j'ai envie de chanter, ça, même pas de jouer, même du bandoneon. Je me fous à chanter, quoi, quelque part, quoi. 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C'est la musique, moi, c'est tout. J'adore la musique. Le reste, bon, j'y arrive pas.

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2: Et salut, bonsoir, bienvenue dans ce Global Metal Warming, dernier de cette saison, avant bien sûr nos retrouvailles en septembre, juste avant le festival Bridge to Hell, qui aura lieu à Cré. Alors c'est terminé pour les émissions hebdomadaires avant la reprise de septembre. Par contre, vous pouvez bien sûr retrouver tous les podcasts de cette dernière côté radiosynfé.com. Et puis, des rediffusions estivales de ci, de là, côté RDWA ou Radio Zigzag, pour les plus nostalgiques. Ce soir, et pour la dernière, j'ai finalement tranché à coup de hache. J'ai décidé, car si vous suivez l'émission, vous le savez, j'hésitais entre une dernière émission sur un festival de black metal qui aura lieu début juillet et qui s'appelle le Forest Fest, ou de refaire une dernière mise au point sortie d'album. Les deux étaient très tentants. Bon, voilà, j'ai craqué, j'ai sombré, ou plutôt j'ai plongé dans le Forest Fest, avec sa programmation exclusivement black metal. C'est pas si courant, et ce nom, plus qu'alléchant, le Forest Fest, ça sent bon les arbres, ça sent bon la fraîcheur, dans un lieu visiblement fort sympathique, 10 minutes après la frontière suisse, à la cabane de Chevenay. Une programmation très black metal donc. On ne pourra pas écouter 15 000 groupes durant une heure d'émission, puisque, si vous aimez le black metal, vous le savez également, généralement ce ne sont pas des titres courts, on n'est pas du tout dans le punk. On est plus dans le format un peu plus long. Que du bonheur! Alors c'est parti pour un petit survol de la programmation du Forest Fest, qui aura lieu les 10 et 11 juillet prochains, organisée par l'association La Horde Sécan. Il reste encore quelques places, alors n'hésitez pas à surfer du côté de leur page Facebook, par exemple, pour vous munir de billets si ça vous tente, parce qu'il n'en reste pas beaucoup, en fait. Belle soirée à vous, un Global Metal Warming Black Metal, pour apporter de la fraîcheur sur les ondes. On en a besoin, ça nous fera pas de mal. Embarquement immédiat.

Alors voilà, cette petite mise en bouche ou entrée en matière, un morceau dans les quasi 8 minutes, c'était le groupe South of Hell qui nous l'a offerte. South of Hell, c'est dans les styles des groupes Hypocrisie ou encore Decide, avec en line-up Yves Farge, Nicolas Lacroix, tous deux à la guitare, Maël Servanton au chant, Pierrot De Marco à la batterie et O.J. à la basse, un groupe français qui nous fait du bon death metal avec touches de black metal old school. Ce groupe a vu le jour dans les années 2000, formé par trois amis d'enfance fans de métal. Et leur première démo, elle est sortie en 2006. 2015, premier album Rising of Hate. Et là, tout récemment, est sorti, enfin tout récemment, début 2026, le nouvel album Helfernum. Avec celui-ci, on peut lire dans une chronique de métallurgie que South of Hell ne vogue pas très loin de ses premières amours. Entendre par là Death avec touche de black, un peu style Decide. Mais avec celui-ci, on se rapproche désormais de formations telles que Suffocation. Plus axé donc Brutal Death, avec quand même toujours ses pointes de black metal, un peu plus acérées que d'habitude. Le titre qu'on s'en est écouté ce soir en introduction de cette émission de Global Metal Warming est celui éponyme à l'album Helfernum, qui termine, par contre, leur opus, finissant ainsi en trombe. Après un joli voyage alternant entre de la noirceur intense, comme avec le titre Voice of War, et quelques poches d'air. En somme, on peut lire que cet album est un retour de très bonne facture. On peut lire également qu'on les attend de pied ferme sur scène, et ça tombe bien, puisque sur scène, on va pouvoir les retrouver au Forest Fest à Chevenay, en Suisse, le 11 juillet. Comme je l'indiquais plus tôt dans cette émission, on ne pourra bien sûr pas écouter tous les groupes du festival, on survole juste comme ça la programmation du mieux possible. Et comme toujours, il faut bien choisir, et ce n'est pas évident, parmi tous ces groupes de qualité. Mais sur 2 jours de programmation, bien sûr qu'on ne pourra pas tout évoquer. Pour toucher un mot du Running Order, ordre de passage des groupes, de ce Forest Fest. Alors attention, je vais vous citer une horde de groupes avec mon accent toujours plus magnifique. Pour le vendredi 10, il y aura dès 14h20 Conquerors, 15h20 Trogne, 16h20 Oro, 17h30 Execration Rites, 18h40 Werewolf, 19h55 Drudensang, 21h25 Hierophante, 22h55 Manviera. Ça, c'est pour le vendredi. Je pense qu'on va faire une petite pause symbolique avant d'évoquer les groupes du samedi. Et cette pause, on va la faire avec le groupe Alchemia. Alchemia qu'on n'a pas cité, et non, parce qu'ils joueront le samedi 11. Tout comme South of Hell qu'on a écouté en début d'émission. Alors n'attendons pas davantage, et tout de suite, on s'écoute Toxicon par Alchemia, avant d'en parler un peu plus.

C'était Alchemia à l'instant, un groupe de black metal lillois assez récent, enfin tout est relatif, mais un groupe formé en 2020, actuellement composé de Alex à la batterie, Maxime à la guitare, James au chant, Assa à la basse et Marbas à la guitare. Leur tout premier album, c'était Abraxas, sorti en 2024. Le dernier à signaler, c'est Hexen, sorti en 2026, soit 2 ans après Abraxas. Visuellement, la pochette de cet album s'inscrit dans une esthétique sombre et ésotérique, en phase avec le titre de l'album et son obsession pour la figure de la sorcière et des marginaux. Teintes froides, symboles occultes et atmosphères de menaces latentes composent ainsi un écrin qui prépare l'auditeur à un voyage où la spiritualité déviante se mêle à une critique d'un monde en décomposition. On ne dira pas l'inverse par les temps qui courent. Une image de pochette qui suggère et laisse deviner un rituel en cours. Un second album qui, globalement, est décrit comme d'une maturité rare. Plus riche, plus nuancé et plus profond que Abraxax. Il confirme cette formation Alchemia comme un des groupes les plus intéressants peut-être de la scène black metal actuelle. Une production pensée dans les moindres détails, une écriture exigeante et une identité thématique forte. Avec cet opus, on coche un peu toutes les cases de ce qu'on pourrait attendre en tout cas d'un grand album de métal extrême de 2026. Du genre violent, certes, mais surtout habité, réfléchi et capable de hanter longtemps après la dernière note de Remnants. Et d'ailleurs, précisons que, même si généralement j'essaye de diffuser les titres plus récents des groupes, ce n'est pas toujours une obligation bien sûr, ni le cas, et le titre qu'on s'en est écouté là ce soir, Toxicon, était extrait, lui, de leur premier album, Abraxas. Alors pour plus de détails, d'infos et de titres, vous savez ce qu'il vous reste à faire. Vous pouvez également lire cette chronique complète qui détaille bien chaque titre du dernier album du côté de francemetalmuseum.fr/alchemia. À ce stade, ce que nous allons pouvoir faire, eh bien, c'est passer à la suite. Et la suite, alors je vais probablement faire un peu de steak tartare de Sharpie avec les noms de groupes. Et je m'en excuse. Là, on va s'écouter du Gornt. Groupe suisse, album Blutgraf, sorti il y a à peu près 1 an, qui traitait notamment des vampires. Un sujet loin d'être révolu, et heureusement, avec cet opus qui fonctionne très bien, tout comme les mythes locaux qui y sont abordés. En plus, comme touche locale, il y a apparemment ce qu'on n'entend pas forcément à la première oreille, le dialecte de Lucerne, qui s'impose dans cet opus. Un album décrit comme un petit bonheur en la matière, une formation qui officie dans un bon black metal traditionnel, comme on l'aime, si on aime le black metal toutefois, bien sûr. Avec celui-ci, on est plongé dans la seconde vague du black metal, à savoir celle d'obédience scandinave. Une totale dévotion à l'art noir. Des vocaux gutturaux. 7 morceaux pour une durée de 30 minutes, donc on va plutôt là à l'essentiel. L'album démarre à fond avec le titre qu'on s'écoute justement ce soir et qui a donné son nom à l'album, Blutgraf, ce qui signifie le conte sanglant, à savoir Nosferatu. Une pochette concoctée par Julian, membre du groupe, un visuel en noir et blanc, en osmose totale avec cette musique proposée. Un groupe suisse qui devrait faire parler de lui et qui va certainement faire danser nos tympans du côté du Forest Fest le samedi 11 juillet. Alors, écoutons-nous-le tout de suite, ce titre éponyme à l'album Blutgraf.

Après les Gaunt, on va passer dans la tête d'affiche, une des têtes d'affiche de ce festival, le Forest Fest, qui aura lieu les 10 et 11 juillet prochains. On n'allait pas ne pas les écouter, les Primordial. Mais avant, retournons un petit peu sur l'ordre justement de passage des groupes. On avait évoqué plus tôt le vendredi 10. Alors pour le samedi 11, sachez que ça commencera dès midi avec Host. Et puis après, ça enchaîne grave. 13h, Sol Fatare. 14h05, South of Hell, qu'on a écouté plus tôt. 15h05, Alchemia, qu'on a écouté plus tôt aussi. 16h15, Gaunt, qu'on vient d'écouter. 17h25, Schotze. 18h40, Decline of the High. 20h, Dark and Old. 21h30, Pestilential Shadows. Et Primordial, dont il est question là présentement, joueront pour clôturer tout ça dans un joyeux rituel, ou dans un rituel tout court, à 23h le samedi 11. Primordial, vous les connaissez forcément, ou quasi forcément, mais rappelons quand même que c'est un groupe initialement formé en 87 sous le nom de Forsaken par Paul Mac Hamley et Ciaran Mac William. Alors avec tous ces Mac, on pourrait s'en douter si on ne le savait pas déjà, il s'agit d'un groupe de black metal irlandais, originaire de Skerries. Les deux membres fondateurs du groupe sont toujours actifs dans cette formation, avec Nemzanga au chant, Simon O'Loger à la batterie et Mikkel O'Flaughlin à la guitare. Du black metal qui peut être aussi décrit comme atmosphérique. Un style mélodique et épique qu'ils n'ont cessé d'affiner au cours de leur évolution de groupe, avec des racines folk, celtiques et bien sûr black metal. Eh bien oui. Leur dernier album à signaler, là, sauf erreur de ma part, c'est How It Ends, sorti en 2023. Alors ce qu'on va faire, parce que les morceaux ce soir sont riches et développés, on va s'écouter tout de suite ce titre, To Hell or the Hangman, sur les ondes du Global Metal Warming, bientôt au Forest Fest, quasi à la frontière suisse.

Continuons notre folle aventure au sein de la programmation du Forest Fest, festival black metal, du moins relativement axé black metal quand même. On continue avec la formation Hierophant, un groupe italien de death metal originaire de Ravenna, qui existe depuis les années 2012-2013. Au tout début de leur carrière, ce groupe jouait plus dans les styles punk, hardcore, sludge metal, mais quand même déjà influencé par le crust, le black metal et le grindcore. Et puis, leur évolution est allée vers des sonorités plus proches du death, en intensifiant les sons noirs, se rapprochant du coup du black need, death metal, dans leur plus récente production. Par exemple, leur cinquième album intitulé Death Siege est décrit, lui, comme un mélange de ces styles avec des morceaux typiquement dark, alternant avec d'autres sons plus proches du death. Leurs chansons sont caractérisées par, je cite, des percussions chaotiques, des voix piquantes et denses, et des guitares hurlantes. Comme influence principale, les membres du groupe citeraient Morbid Angel. Death Siege est sorti en 2022 et on va s'en écouter là tout de suite ce qui est le titre éponyme des Hierophant qui joueront eux, attention, si vous ne voulez pas les manquer, le vendredi 10 à 21h25.

L'avantage avec ces programmations de festivals black et de titres, du coup, black metal, death metal, c'est que les titres sont plutôt longs, alors vous avez plus de musique ce soir que de blabla. Ça peut être sympa aussi, je pense. Et puis pour cette dernière, comme je le disais plus tôt, le black metal apporte une fraîcheur non négligeable sur les ondes. En tout cas, c'est mon ressenti. J'espère que vous le partagez, au moins en grande partie. On va continuer ce partage et cette fraîcheur avec la formation Wretched, groupe américain de death metal, qui vient de Caroline du Nord, de Charlotte plus précisément, fondé par Marshall Wieczorek et Steven Funderburk en 2005. Dans leur style, les Wretched, alors je vais les peler quand même parce que si vous voulez le retrouver, ça va être plus simple, Wretched, incorporent dans leur style musical du death mélodique, du deathcore, mais aussi du technique death metal. Un joyeux programme, et parmi les membres actuels, on peut citer au chant Billy Powers, à la basse Andrew Grevey, batterie Marshall Wieczorek, membre fondateur du groupe donc dès 2005, avec Steven Funderburk, toujours bien présent lui aussi, à la guitare. Côté titre, on va s'en écouter ce soir et sans attendre davantage, parce que le temps passe très vite, cette mélopée qui répond au doux nom de Pestilential Shadow.

Eh bien voilà qu'on arrive en fin d'émission, chers amis humains. Alors j'espère que, déjà, vous aimez le black metal et le death, sinon vous n'êtes peut-être plus avec nous, mais je suis sûre que si, pour cette dernière et pour ce fest, qui fait envie, ça fait du bien aussi, on n'en avait pas encore parlé, de celui-ci, de parler de différents festivals, et pas que les énormes monstres, bien sûr, dont au final, on n'a pas tellement besoin de parler. Même si on est ouvert, on aime tout, hein. Enfin presque. Le Forest Fest, pour rappel, avant de vous laisser avec le dernier groupe de la programmation qu'on pourra évoquer ce soir, un festival organisé par la Horde Sekan, que vous pouvez retrouver notamment via leur page Facebook où ils détaillent bien toute la programmation, tous les groupes qui formeront ce festival, camping gratuit à côté du festival, en bordure de forêt, voilà, entre deux sessions black metal ou... quand ça vous chanterait, à vrai dire. Il doit donc être fort possible de faire un tour dans la forêt, qui, on n'en doute pas, doit être des plus sympathiques. Des concerts de black death metal dans le Jura suisse, ça fait envie quand même. Alors si ça vous fait envie aussi, eh bien, n'hésitez pas donc à aller sur la page Facebook de l'association qui l'organise, la Horde Sekan, ou de retrouver la page de l'événement, qui se tiendra à la cabane forestière de Chevenet, page sur laquelle vous trouverez le lien pour vous munir de billets. Voilà, il n'en reste pas tant. Alors si ça vous tente, allez vite voir du côté de my.withevent.com/forestfestopenair13e édition. Avec une scène qui va prendre place sous les arbres, un cadre unique pour ce festival en plein air, avec non seulement le camping gratuit comme on l'a évoqué, mais aussi le parking gratuit. Bar et petite restauration sur place. Voilà, je vous laisse surfer un peu là-dessus et vous propose de terminer cette émission avec, je n'ai pas résisté, un groupe qu'on a rencontré il y a peu au Dark Medieval Fest du côté de Lamur sur Azergue, à laquelle une émission de Global Metal Warming est consacrée avec interview, que sont les Niçois de Darkenhold. Si vous voulez en savoir plus sur ce groupe, je ne vais pas en rajouter une couche là tout de suite, parce qu'on l'a fait il y a à peu près 3 semaines, mais n'hésitez pas à écouter et partager le podcast, à retrouver sur radiosynfé.com, émission Global Metal Warming, avec interview de Cervantes et Aldébaran, des Darkenhold, et qui nous parlent bien sûr, entre autres, de leur dernier album, le magnifique Fléau du Rocher, dont on s'écoute ce soir pour terminer cette émission de Global Metal Warming, et bien ce qui en est le dernier titre, et qui s'intitule « Pour le Royaume ». Alors allons-y, terminons avec les Darkenhold à retrouver au Forest Fest, le samedi 11 à 20h, juste avant Pestilential Shadows qu'on a écouté plus tôt, et Primordial à 23h, pour clôturer cette belle programmation. En vous souhaitant donc une très belle nuit, de beaux rêves black métalleux et death métalleux et plus encore, même si c'est pas métalleux, on vous en voudra pas. Et puis pour ce qui concerne les actus du Global Metal Warming, on se retrouve début septembre, ça paraît très loin, mais ça arrivera bien plus vite que prévu, comme d'habitude, en espérant ne pas trop griller cet été, même si on sait que c'est un peu le programme, pour le futur imminent en fait. Prenez soin de vous, de tout ce qui vous entoure, bien sûr, la faune et la flore, en chie autant que nous. Excusez-moi ce terme quelque peu grossier, mais c'est un fait. Il n'y a pas que les humains, par contre, le bordel, c'est bien nous qui l'avons foutu. Mais on fait ce qu'on peut, on n'est pas des chambres à air, comme dirait mon ami Loïc. Alors prenez soin de vous. En période de forte chaleur, ne buvez pas que du liquide à bulles, mais aussi de l'eau, quoiqu'il y a de l'eau avec des bulles, me dit-on dans mon oreillette. Déposez également de l'eau pour nos chers amis, les animaux, les oiseaux, tout ça. Et sur ce, bel été à vous et à la rentrée. Si on ne se voit pas au Forest Fest, où je serai fort probablement, peut-être nous verrons-nous du côté de Cré pour le Bridge to Hell, 26, la Drôme, la maison, et pour tuer le blues de la rentrée, les 11 et 12 septembre 2026. À bientôt, place au Darkenhold tout de suite. Pour le Royaume, tel est le titre qui clôture également leur album Le Fléau du Rocher. Et quant à nous, eh bien, on se dit à bientôt et surtout, belle nuit à vous. Salut !

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